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Bonsoir à toutes, bonsoir à tous. Vous êtes bien à l'écoute de l'Envolée comme tous les vendredis soirs de 19h à 20h30 sur fréquence Paris Pluriel 106.3. Pour nous écrire, c'est à l'envolée-fpp 1 rue de la Solidarité 75019 Paris. Pour nous appeler, nous envoyer des SMS, c'est au 07 53 10 31 95. Sinon, vous pouvez retrouver aussi nos émissions, des lettres et des textes d'analyse sur notre site l'envolée.net. Vous pouvez aussi nous écrire des mails à contact@l'envolée.net et nous retrouver aussi sur X, Facebook, Instagram, sous le nom de l'envolée ou l'envolée journal. Et donc, aujourd'hui, c'est une émission donc, qui n'est pas en direct. C'est pour ça que je ne vous donne pas le numéro donc, de la radio. C'est une émission qui est préenregistrée pour le vendredi 12 juin 2026. Et dans cette émission, donc, on va commencer par lire des lettres, comme d'habitude, mais qu'on va pas forcément beaucoup discuter vu qu'il y a personne autour de la table. Puis on passera l'enregistrement d'une discussion qui a eu lieu à Toulouse en avril dernier, dans le cadre d'une cantine de soutien à Maubonne, donc un prisonnier qui a été transféré au QLCO, au quartier de lutte contre la criminalité organisée de Condé-sur-Sarthe, en punition pour avoir écrit un bouquin de recettes, donc qui s'appelle Mange ta peine, livre de recettes à l'isolement, et qu'il a écrit donc alors qu'il était déjà incarcéré. Mais avant de présenter et de rentrer un peu dans le détail de cette émission, je vais rappeler c'est quoi l'Envolée. Donc l'Envolée, c'est cette émission de radio et un journal papier qui, bah, depuis 2001, donne la parole aux personnes enfermées et à leurs proches, donc que ce soit les personnes enfermées en prison, dans les centres de rétention, en hôpitaux psychiatriques, bref, dans tous les lieux d'enfermement. Et voilà, pour, à partir de ces échanges, bah, construire un point de vue et une critique de la société. D'une société, bah, voilà, qui a besoin des prisons pour tenir. Et donc c'est pour ça que dans cette émission et dans notre journal, bah, on relaie des lettres de prisonnières et de prisonniers et de leurs proches, ou que bon bah voilà, on relaie leurs paroles. Et donc souvent on commence cette émission par la lecture de lettres. Et donc aujourd'hui, on va lire deux lettres de prisonniers longue peine, bah, qui font la tournée des centrales, des maisons centrales de France, et une lettre qui nous vient du centre pénitentiaire d'Orléans. Et donc on va commencer avec une lettre de Pascal. Et donc Pascal, bah, c'est un correspondant régulier de l'Envolée. Donc on lit régulièrement les courriers à cette antenne. Et Pascal, qui avait notamment bah, été longtemps, enfin l'administration.

0: pénitentiaire l'avait longtemps fait galérer, d'abord au CNE, donc en sorte nationale d'évaluation où il faut passer avant d'être réaffecté. Donc il avait après ça longtemps galéré à Réau alors qu'il attendait son transfert à Saint-Martin-de-Ré. Donc il a nous dit qu'il est enfin arrivé là-bas, dans cette centrale assez sinistre, mais bon, qu'il connaissait déjà et surtout lui qui le rapproche de ses proches. Mais voilà, il raconte aussi le choc de voir à quel point là-bas, comme partout dans les centrales en France, ça s'est durci depuis son dernier passage.
1: Maison centrale de Saint-Martin-de-Ré, 8 mai 2026. Bonjour l'envolé. À mon tour, je vous remercie pour votre lettre reçue hier. Jour férié étant, le facteur ne passera pas. Qu'il se repose bien. Ce qui me permet de me poser pour ce temps d'écriture. Je l'avoue, je n'ai nullement besoin de temps pour entrer en correspondance. Maintenant, il faut que je vous dise que depuis le 15 avril, je ne suis plus à Réau, mais à Saint-Martin-de-Ré. L'île n'est pas déserte. Beaucoup de touristes et de mouettes. Il s'agit de la Rieuse. Je ne vous raconte les aubades chaque jour. Mais peut-être connaissez-vous l'île de Ré. C'est un retour pour moi dans cet établissement. Maison centrale, pas 3 étoiles. C'est un choc pour moi ce retour. Et je sens qu'il va me falloir du temps pour m'adapter. Mais a-t-on envie de s'adapter entre ces murs, malgré l'air marin? La population a changé. Les mentalités aussi. Les règlements, n'en parlons pas. Ou plutôt si, mais je vous en reparlerai une autre fois. Le temps de découvrir ce qu'il en est, de la sécurité et de l'ambiance et de tout ce qui concerne les différents services. Une certitude, bien des choses ont changé et pas forcément dans le positif. Le bon côté de l'histoire est que je me suis rapproché de ma famille, de mes amis, ce qu'il en reste, car, hélas, une connaissance qui termine derrière les barreaux, ça fait des ordres. Je sais que parfois certains ou certaines demandent de mes nouvelles, sympas sans doute, mais bizarres. Me voici donc au quartier, caserne. L'autre bâtiment appelé citadelle a une histoire juridique et historique particulière. D'ici partaient les bagnards pour Cayenne, l'île au diable par exemple. Peut-être un bateau va-t-il accoster près de ces fameux embarcadères pour me prendre en charge. J'ironise. Je repense à l'histoire du fameux papillon. Vous connaissez? Pas Papillon, mais son histoire. Ici, j'ai retrouvé quelques anciens, surpris de me revoir, m'ayant vu sortir libre d'ici. En tout cas, je ne suis pas passé inaperçu lors de mon arrivée à Saint-Martin, sans oublier le personnel. À bientôt, également, avec force et courage, comme toujours, en espérant que le positif se présente aux grilles et que je puisse être entendu dans ma demande de révision de procès. Dure et difficile démarche. Pascal.
0: Et donc on va enchaîner avec une autre lettre d'un autre prisonnier longue peine qui lui aussi a fait la tournée des centrales de France et qui raconte comment quand tu te bagarres à l'intérieur ou que juste tu tiens tête à l'administration pénitentiaire et que tu refuses de te faire humilier, et ben en fait tu prends en fait ça complique énormément et ça limite énormément ta capacité à obtenir des réductions de peine et qu'au final on dit toujours les prisonnières ne font que la moitié ou les deux tiers de leur peine. En vrai, on voit bien que dès que on se rebelle un peu à l'intérieur, déjà on peut prendre des peines internes, mais même sans prendre des peines internes, on se retrouve aussi à faire l'entièreté de sa peine et c'est un peu voilà ce qui est raconté dans cette lettre.
2: Bonjour à toute l'équipe. Je vous fais parvenir cette lettre car j'ai été transféré au centre de détention de Lutterbach depuis il y a un peu plus d'un mois. Je suis actuellement en quartier semi-ouvert, mais c'est compliqué car je subis les mêmes acharnements. Forcément, ils emploient les mêmes méthodes. Sincèrement, il est vraiment temps que tout cela se termine. Ça devrait faire environ 18 mois que je devrais être libre. Je passe le 22 mai 2026 pour la cinquième fois pour mes confusions de peine. Ça fait 4 ans que j'ai fait ma demande. Je ne sais même pas si c'est légal en France. Toutes les injustices que je subis depuis tant d'années. Non seulement je n'ai plus de remise de peine, mais ils ont fait encore plus fort, m'enlever les remises de peine que je n'avais pas. Sur 100% de ma peine, j'aurais purgé. Même s'ils m'accordent mes confusions, j'aurais fait 98% de peine. Je suis permissionnable, conditionnable depuis 18 mois, mais on préfère me garder en prison. On passe outre les lois pour me garder et faire toutes leurs saloperies. Je vais vous quitter sur ces quelques lignes en vous remerciant encore une fois de faire passer mes messages. Prenez bien soin de vous Et à toute l'équipe, je vous dis à très bientôt et je ne manquerai pas de vous informer. Signé la légende.
0: Et enfin, une lettre donc, qui vient du centre pénitentiaire d'Orléans, et là qui rappelle bien, malheureusement, comment l'administration pénitentiaire et ses agents utilisent le contrôle qu'ils ont sur les liens des personnes enfermées avec leurs proches à l'extérieur pour leur mettre la pression, pour leur faire péter un câble. Enfin, on voit là une histoire de nouvelles qui n'est pas donnée. Donc c'est quelque chose malheureusement dont on parle souvent à cette antenne, le fait que parfois les personnes à l'extérieur sont bien sûr sans nouvelles pendant des jours de leurs proches à l'intérieur, mais aussi inversement, les personnes enfermées restent aussi très longtemps, surtout quand le courrier est retardé ou même complètement retenu, sans nouvelles de leurs proches à l'extérieur.
3: 30 avril 2026, centre pénitentiaire d'Orléans. À l'attention de l'envolée. Bonjour, je vous écris pour vous faire part des soucis que je rencontre en détention avec mon SPIP. C'est très long, je vais faire court. Sur le rapport, il est fait état du décès de mon père qui est bien vivant, mais pendant 2 semaines, je ne savais pas s'il était vraiment vivant. Je n'ai pas pu dormir et aujourd'hui j'en fais des cauchemars. À part ça, ma famille envoie des mails à mon SPIP qui ne répond pas. Il a des documents pour une permission familiale, ça fait 2 mois que j'attends. Plus 4 mois pour la semaine, on est à 6 mois. Mon SPIP veut clairement me nuire et il me discrimine. J'ai été convoqué 3 fois à Pôle emploi, France Travail. Je n'ai jamais rien reçu et tout passe par lui. J'ai alerté le CGLPL et l'OIP de tout cela. C'est peut-être pour ça qu'il se comporte comme ça. J'ai même créé un jeu de société qui vise à sensibiliser les jeunes aux effets néfastes de la prison. Je suis même en collaboration avec l'OIP sur ce projet, mais mon SPIP m'a dit « Ton jeu de cartes ne m'intéresse pas ». J'ai récemment fait une action de revendication, le 28 avril 2026, lendemain de leur grève, que j'estime normale sur le sujet, là on est d'accord. Mais les vraies victimes qui subissent la surpopulation, c'est nous, les détenus. Mon action de revendication m'a fait terminer au mitard la tête en sang et les bras tordus. C'est pour ça que je veux me battre. Les détenus ont-ils le droit de manifester ou de donner leur avis? Ou même de ne plus supporter leurs conditions de détention? Je vous remercie de m'avoir lu. Cordialement.
0: Bon, juste, évidemment, nous ici, on n'est pas d'accord du tout avec les grève, les blocages plutôt des matons qui rendent la vie, enfin qui prennent en otage les prisonniers, les prisonnières et leurs proches. Et bon, voilà, pour reparler de ça, on avait fait une émission spéciale le 1er mai cette année au moment où il y avait ces blocages. Donc vous pouvez la réécouter, la retrouver notamment sur notre site. Je profite aussi de cette émission pour annoncer un rassemblement organisé par le collectif IDIR, Espoir et Solidarité, donc qui s'est constitué suite à la mort d'Idir Médérès au mitard de Lyon-Corba. C'était le 9 septembre 2020. Et donc, on en avait parlé, il y a une émission que vous pouvez retrouver de l'automne dernier où on relayait des extraits du contre-mémoire qu'ont fait les proches suite au non-lieu qui a été prononcé pour montrer comment l'enquête avait blanchi, enfin la justice avait blanchi les matons. Et voilà, et donc il y a un rassemblement de soutien pour le procès en appel de la maman d'Idir et de son avocat. C'est le jeudi 18 juin. À 11h au tribunal de justice des 24 colonnes. Donc voilà, soyez nombreuses, nombreux, ou en tout cas, relayez l'information. Et donc maintenant, on va vous passer l'enregistrement qui a été fait, comme je le disais en début d'émission, à une cantine de soutien à Maubeine, donc qui a été organisée à la chapelle à Toulouse en avril dernier. Et au cours de laquelle donc il y a près de 200 personnes qui ont pu manger un super repas fait à partir des recettes du bouquin donc de Maubeine, Mange ta peine, donc un livre de recettes à l'isolement. Et donc on en a parlé déjà plusieurs fois à cette antenne. Maubeine, suite à la publication de ce livre, a subi la répression de l'administration pénitentiaire et s'est vu et a été transféré au QLCO de Condé-sur-Sarthe. Et comme en plus en ce moment on en parlait dans l'émission de la semaine dernière, on en reparlera la semaine prochaine, il y a les prisonniers enfermés au QLC de Condé-sur-Sarthe se mobilisent, enfin sont en lutte pour demander un certain nombre de choses, mais notamment le départ des matons nazis, avoir accès à des activités, avoir aussi plus de possibilités de contacter leurs proches. Et justement aussi, les proches se mobilisent contre les conditions de parloir, notamment complètement ahurissantes qui leur sont faites. Et on en parlera prochainement dans cette émission. Mais donc voilà, dans cette discussion, on part de l'histoire de Mobène et de son bouquin qui raconte aussi les luttes justement dans les quartiers d'isolement dans les années 2000. Et après, on profite pour parler justement des QLCO, enfin donc ces quartiers de lutte contre la criminalité organisée, les narco-prisons de Darmanin, et essayer de rappeler comment ça fonctionne, à quoi ça sert, et en rappelant aussi les bagarres qui s'y passent depuis que ça a ouvert. Donc j'en dis pas plus parce que tout est bien expliqué en long dans cet enregistrement. Je suis désolé, vu que ça a été enregistré dans une ancienne chapelle, le son est assez dégueulasse. Mais bon voilà, j'ai essayé de faire au maximum, j'espère que ça sera pas trop difficile à écouter. Donc voilà, juste après la chanson va commencer l'enregistrement. Et donc, d'ici là, plein de force du coup à Mobène et à tous les prisonniers, en particulier du QLCO de Condé-sur-Sarthe et de Vendin-le-Vieil et à leurs proches. Et un grand big up à tous les prisonniers et les prisonnières de France. Force, courage, détermination. Et comme d'habitude, il n'y a pas d'arrangement.

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1: Bobette, c'est quelqu'un qui a écrit et a envolé, précisément, beaucoup, au début des années 2000, qui faisait partie, en fait, des gens qui ont beaucoup lutté dans les quartiers d'isolement entre 2001 et 2004. C'était juste après le World Trade Center, au moment où Guantanamo enfermait des prisonniers de manière extra-légale et où, en France, il y a eu, dans les quartiers d'isolement, des grosses luttes qui ont fait se croiser beaucoup de gens, en fait. Après, beaucoup de gens, ça reste pas des milliers de gens, mais c'est des centaines de gens qui étaient transférés de quartier d'isolement en quartier d'isolement parce qu'ils revendiquaient, parce qu'ils refusaient la condition qui leur était faite de prisonniers et que depuis leur situation de prisonnier, ils construisaient un point de vue critique sur notre société, le monde et ce qui les a enfermés. Voilà. Et donc, dans ces QI, c'est d'abord plein de choses, beaucoup de solidarité, plein de pratiques communes. Et c'est les quartiers d'isolement qui servaient à enfermer essentiellement des gens rétifs, on va dire, au fonctionnement de l'administration pénitentiaire et des gens qui se bagarraient. Mobène, en l'occurrence, c'est quelqu'un qui a fait une tentative d'évasion et du coup, les tentatives d'évasion étaient réprimées et sont toujours réprimées d'autant plus. Voilà. Et ils ont tenté de s'évader avec Christophe Kider, à l'époque de la prison de Fresnes. Pour ça, il a pris beaucoup d'années de prison, et à l'intérieur, il a continué à se bagarrer, mais du coup, il a repris des années de prison. Il a fini par sortir au milieu des années 2010, et il est retombé assez vite. Et à l'intérieur de la prison, Owen, en plus d'être quelqu'un de précisément de combatif, il a développé pas mal de talents. Donc il s'est mis à peindre, à dessiner, à faire plein de choses, à apprendre plein de choses, à essayer de rendre cette détention moins inutile et barbare qu'elle n'était, et transformer la torture en quelque chose qui le transforme, lui, et qui essaie de transformer les autres. Et parmi ces choses-là, il s'est mis donc à peindre, à dessiner. Donc là, par exemple, la couverture du bouquin, c'est un dessin de lui qu'il a fait au bar de café quand il était en isolement, et il n'avait pas le droit d'avoir des stylos, et il n'avait pas le droit d'avoir papier, donc il a fait ça au bar de café. Comme il le dit dans le bouquin, il a essayé de faire des trucs à la pétrave à une époque, mais ça moisissait. C'était pas terrible. Et puis après, il a retrouvé le droit d'obtenir des stylos BIC. Cette anecdote, elle est importante parce qu'elle dit que le quartier d'isolement, c'est la prison, c'est l'arbitraire. Le principe de la prison, toutes les personnes qui y sont passées vous le diront, une prison, c'est, il y a des règlements, des lois, etc., puis il y a l'arbitraire. L'arbitraire permanent de la direction de la prison, l'arbitraire des surveillants et des surveillantes en particulier, des chefs de détention, etc. Et c'est un rapport de force constant, en fait, à l'intérieur. Et les quartiers d'isolement, c'est l'arbitraire de l'arbitraire, c'est l'isolement de la prison, c'est le pire du pire du pire de la prison. Donc voilà, en quel là, t'es vraiment entre les mains de gens qui peuvent faire ta vie, qui peuvent gérer absolument toute ta vie. Et donc finalement, il a obtenu des stylos BIC, il a réussi à faire d'autres types de dessins. Ouais. Et puis il a aussi développé du coup une envie de, comme il le raconte dans le bouquin, la nécessité au quotidien de construire un quotidien qui ne soit pas dépendant du temps de l'administration, qui ne soit pas dépendant du temps de la punition, qui ne soit pas dépendant, qui ne lui soit pas imposé, essayer de fabriquer un espace de liberté. Et pour fabriquer un peu un espace de liberté, ça consiste à se donner soi-même des contraintes en fait, et à se fabriquer soi-même un quotidien bourré de routines, avec des rendez-vous, de sport, de ceci, de cela, de cela, de cela. Et du coup, il s'est mis à cuisiner énormément, à consigner ses recettes et à essayer de les partager avec d'autres gens, y compris quand il était en quartier d'isolement. Quand il est sorti de l'isolement il y a 2 ans, il a, avec Gaël, qui est pas là ce soir, et qui le regrette de ne pas pouvoir être avec nous ce soir, Gaël, qui a accompagné Mobel, parce que je le connaissais, qui a eu des paroles avec lui à une époque, en disant, bah, qui est cuisinière elle aussi, elle a dit, bah, toutes tes recettes, lui il disait comment les partager au mieux, il a dit, bah, on va en faire un bouquin, quoi. Un bouquin qui soit accessible à toutes et à tous, un bouquin qui fasse des recettes, depuis l'endroit du dénuement total, et en pensant ces recettes pour les gens qui étaient en galère dans le monde de l'extérieur aussi. Et c'est ça qui est très chouette dans ce bouquin, c'est une espèce de passerelle avec le monde en disant, en fait, si toi-même tu vis dans un camion et que t'as une plaque et que tu t'as pas de four, ben, en fait, tu peux te faire à manger, comme moi je me faisais à manger au fin fond de mon quartier d'isolement sans matos. Voilà. Donc il s'est mis à faire ce bouquin, et puis petit à petit, ils ont fait des entretiens téléphoniques avec elle. Et avec ces entretiens, ils ont fait un texte d'intro qui raconte un peu tout ce que je vous ai dit là. En gros, voilà, on apprend beaucoup mieux, évidemment.
0: Peut-être qu'il faut préciser que c'était des appels autorisés.
1: Ouais, c'était des. En gros, son numéro était inscrit, du coup, ils avaient le droit de se parler au téléphone. Donc, les conversations étaient enregistrées par l'administration pénitentiaire en permanence. Et donc, pendant un an, elle et lui, ils ont échangé. Pour aboutir à ce bouquin, et une grosse intro qui raconte ce que je vous disais aussi sur les quartiers d'isolement au début des années 2000 et sur l'importance des solidarités à l'intérieur de la prison. Et ce serait visiblement ce qui a le moins plu à l'administration pénitentiaire, qui, donc le bouquin est sorti, donc on l'a édité, il est sorti en librairie, et au moment où il reçoit le bouquin, le chef de détention le reprend, lit le bouquin, lui redonne en disant « Ah, il est bien tombé, ça va. » Et une semaine plus tard, il y a les cagoulés, des matins avec des cagoules, qui débarquent dans sa cellule, qui défoncent toute sa cellule, qui lui prennent le bouquin et qui le réenvoient en quartier d'isolement. Après, il est convoqué devant la directrice. Il était à la prison à la centrale de Moulins-Isère à l'époque. Et là-bas, il s'est retrouvé donc convoqué par la directrice, il va voir la directrice et elle lui dit bah, « En fait, là, moi j'ai appelé le ministère et en fait, vous allez être transféré. C'est inadmissible ce que vous avez fait ce livre sans le contrôle de l'administration pénitentiaire. » Effectivement, on n'a pas fait de demande à l'administration pénitentiaire, mais rien n'oblige légalement même à demander à l'administration pénitentiaire. Et précisément, c'était important de ne rien demander à l'administration pénitentiaire. En plus, pour un bouquin qu'on ne pensait pas être... Enfin, je veux dire, on a édité des bouquins, que ce soit des textes qui sont parus dans le volet ou des bouquins qu'on a fait après, qui disent des trucs bien plus critiques, bien plus trash, bien plus... sur la liste, enfin, qui parlent d'évasion, qui parlent de tas de choses, etc. Donc, il n'y a même pas question dans le bouquin, en fait, à cet endroit-là. Mais là, ce qui les a fait chier, c'est que... Ça s'est passé... Officiellement, la directrice aurait pu, en fait, ne pas empêcher ce bouquin d'exister, elle l'a pas vu. Du coup, en fait, ils se sont fait un peu niquer. Voilà, il y a ça. Et puis, ça correspond surtout à un moment historique, et c'est là où le reste de la discussion portera aussi pas mal là-dessus, qui dépasse de loin l'histoire de Mauvaise, c'est que ça correspond au moment où Darmanin fait énormément de communication sur des nouvelles prisons qu'il est en train d'ouvrir, qui sont en fait des nouveaux quartiers dans des prisons sécuritaires qui existaient déjà depuis 2013, mais où les régimes de détention s'étaient un peu assouplis suite aux luttes précisément des prisonniers à l'intérieur. Et lui, il décide de resserrer la vis et de refaire énormément de communication sur l'ouverture de ces fameux quartiers de lutte contre la criminalité organisée, avec la panique morale orchestrée par un certain nombre de médias de masse, contre le narcotrafic et le narcobanditisme, et en disant on va faire des tôles pour aller enfermer les narcotrafiquants, qui sont les nouveaux monstres après les terroristes pendant 5-6 ans, et après, c'est un retour, caractère monstrueux des narcotrafiquants, ça a existé dans les années 80, et ça a permis de durcir déjà les régimes de détention dans les années 80, là c'est un retour de cette histoire-là, mais ça on pourra en parler plus, s'il faut en parler après, quoi. Et bref, du coup, il y a à la fois ouverture de ces QLCO, et du coup, Mauvaise se retrouve transférée dans le deuxième qui vient d'ouvrir. Il y en avait un qui existait avant dans le vieil, et il y en a un qui ouvre ensuite à Condé-sur-Sarthe. Et il est transféré, donc, les caméras de BFM TV, les cagoulés, communication autour de ça, pas autour de son transfert en particulier, autour de la transfert, du transfert du premier lot de gens qu'on met dans cette prison.
0: Oui,
1: ils disent pas qu'il est transféré à cause d'un lot de cuisine. Et ils disent pas qu'il est transféré à cause d'un lot de cuisine, ils disent qu'il est transféré à cause de son profil. Mais il avait déjà son profil, en fait. Et son profil n'avait pas justifié de transfert à l'ouverture de Vendin le Vieil 6 mois avant. Du coup, évidemment, c'est parce qu'il a sorti un lot de cuisine. Et c'est justifié auprès de, par exemple, auprès de nous, parce que nous, on dépose des recours en tant qu'éditeur, éditrice du livre, auprès des avocats et des avocates. Pareil, je ne vais pas être là ce soir aussi, mais j'aurais bien aimé prendre la parole parce qu'il faut un gros taf sur ces histoires de QLCO. Et puis auprès de Gaëlle, qui elle avait l'autorisation de discuter en fait, et qui se faire tirer brutalement. En fait. Du coup, c'est pareil, on a essayé de se bagarrer contre ça. En fait, il n'y a aucune justification légale, point. C'est comme ça. Ça ne tient pas la route deux secondes, mais les recours qui sont faits ne sont pas validés par aucun juge, du coup, ils seront traités dans 3 ans. C'est des recours administratifs. Hein. C'est ça. Et ça touche un autre pan des évolutions du droit qui fait que, en fait, c'est la justice administrative qui vient traiter ces histoires-là. Donc, en fait, peut-être qu'ils sont assez tranquilles pour faire ce qu'ils veulent. Et qu'est-ce que je voulais ajouter à tout ça? Que c'est très important pour Mauvel que ces recettes soient cuisinées, en fait, parce que c'est ça, son truc, plus sa résistance, c'est ça. Et dire, OK, ils m'ont mis là-bas, donc après, on va parler des QLCO, on va décrire c'est quoi ce régime de détention absolument dingue et ce nouveau degré de torture qui est mis en place dans l'indifférence à peu près générale. Voilà. Et qui va tirer l'ensemble des détentions et qui va durcir l'ensemble du dispositif répressif de la France pour les 10 prochaines années et qui va le fasciser encore plus que ça n'est. Voilà, ça, on va tchatcher ça avec l'envolée ensuite. Mais juste pour finir sur Mauvel et l'importance de ces moments-là, c'est que il y a plein de cantines en France qui se sont saisies de ce bouquin, et ça fait très très plaisir. Voilà. L'idée, c'est que nous, on lui transmet tout ce qui se passe à l'extérieur. Donc là, on fait des photos, des plats qui sont cuisinés, on fait, voilà, etc., etc. Donc en plus des thunes qui sont ramassées, parce qu'on dira un mot de ça aussi après, il y a aussi simplement, même plus quasiment, la chaleur et la force que ça lui donne de voir que son bouquin circule, ses recettes sont cuisinées et que des gens autour de la table partagent des discussions sur la prison tout en mangeant ce qu'il a fabriqué au fin fond de de son quartier d'isolement à l'époque. Donc ça, c'est hyper important. Donc merci à toutes et à tous pour le coup d'être là ce soir. Et c'est pas que symbolique, voilà. C'est un vrai... Enfin, je veux dire, il y a une dimension... c'est toujours le cas dans ces soirées, hein. Mais là ça prend une forme un peu dingue parce que lui, il est au fond du fond du trou, quoi. Voilà. Et donc, quand il reçoit une photo de ce qui se passe là et qu'il renvoie un dessin en échange de ce qui se passe, il dit bon, à ce moment-là. Puis ça passe sous les yeux de l'administration pénitentiaire et ça dit, vous avez voulu faire taire cette parole. En fait, elle se répand d'autant plus. Et donc, c'est un bon pied de nez, c'est une forme de résistance collective pratique. Ouais. Et les bouquins qui sont vendus, par ailleurs, tous les autres bouquins des éditions de Bout de la Ville, parce qu'on a sorti pas mal comme sur l'histoire de Toul aussi, qui sont là sur la table, vendent tout à 50% ce soir, et tout est en bénéfice, évidemment, intégralement. L'intégralité des bénéfices du livre de Mauvel, c'est pour Mauvel et sa compagne, pour le coup, et qui va sortir, je le dis comme ça, il veut faire des petites cartes postales avec des dessins qu'il fait, qui eux-mêmes vont être en soutien à des luttes collectives de prisonniers et de prisonnières. C'est ça, donc, espèce de boucle de solidarité. Ben c'est chouette.
2: Et moi, j'ai reçu une lettre de Mauvel tout à l'heure. Et il dit « Personne ne pourra me faire croire que je ne suis pas libre. Il est un sentiment qui ne meurt pas. » Voilà. Merci.
3: Ouais, bah, comme tu disais, c'est Mauvel qui se fait envoyer au QLCO parce qu'il a fait un livre de cuisine, mais surtout, enfin, j'ai l'impression parce qu'il a communiqué avec l'extérieur et une parole qui n'a pas été contrôlée.
4: C'est mieux celui-là.
3: Par l'administration pénitentiaire. Et c'est ça que l'administration pénitentiaire n'aime pas, c'est qu'il y ait une parole qui sort de la prison qui ne soit pas contrôlée, formatée par elle. Et c'est bien pour ça qu'il a envoyé dans ces quartiers de lutte contre la criminalité organisée, parce que le premier but de ces quartiers, c'est de couper les gens qui sont enfermés du monde extérieur. Donc on va vite fait essayer de décrire c'est quoi les conditions. Dans ces deux quartiers, pour l'instant, comme on disait, il y en a un à Vendin-le-Vieil à Condé-sur-Sarthe, c'est pas exactement les mêmes conditions dans les deux. Et il y en a encore deux ou trois autres qui vont ouvrir cette année, à Luynes, vers Aix-en-Provence, à Réau, enfin, je sais plus. Il y en a encore d'autres qui vont ouvrir. Donc, la première des choses, c'est que tous les parloirs sont en hygiaphone. Il faut savoir que ça a été aussi quelque chose obtenu par les prisonniers et les prisonnières de longue lutte de supprimer les hygiaphones, c'est-à-dire qu'il y a une vitre dans les parloirs qui sépare les personnes proches qui viennent visiter de la personne enfermée. Et donc, dans les QLCO, tous les parloirs se font avec hygiaphone. Les proches qui viennent visiter sont palpés, même les enfants sont fouillés. Et passe un portail à ondes millimétriques, donc le des choses qu'on peut trouver dans certains aéroports. Il y a un autre truc, donc on disait, Mauben, il a pu écrire son livre avec un téléphone légal, donc c'est les cabines téléphoniques qui sont maintenant dans beaucoup de cellules, notamment dans les centrales. Et on peut, donc c'est hyper cher, on doit déjà enregistrer un numéro pour pouvoir l'appeler, en plus ça coûte une blinde, mais normalement on est censé pouvoir appeler quand on veut, et là dans les QLCO on est limité, enfin, en gros il y a des horaires chaque semaine où tu peux appeler sur des tranches de 2 heures, qui changent toutes les semaines, et ce qui fait, et en plus tu dois choisir entre du coup appeler tes proches, appeler l'OIP, appeler ton avocat, enfin bref. C'est, on limite vachement la possibilité des temps d'appel dans le but explicite de pouvoir enregistrer, surveiller tous les coups de fil qui sont passés. C'est vraiment l'objectif qui est affiché par l'administration pénitentiaire à cet endroit-là. Ensuite, dans les QLCO, donc, c'est quelque chose qui fonctionne par aile de 5 cellules. Donc au maximum, les personnes qui sont enfermées vont tourner avec 4 autres personnes. Et donc vont faire leur promenade du matin, de l'après-midi avec ces 4 personnes. Tous les matons sont cagoulés, donc c'est quelque chose qu'on nous a raconté sur ce qui se passe à Condé-sur-Sarthe, c'est que les matons ils te parlent pas, ils t'aboient des ordres, et si jamais toi tu poses une question, eh ben, tu te fais tabasser. Il me semble que... On sait aussi, mais alors bon, de façon plus informelle, que même les courriers avocats sont ouverts, donc en fait il y a vraiment toute communication des personnes enfermées entre elles et vers l'extérieur qui sont surveillées, contrôlées et limitées, et c'est vraiment le but. Tu vois seulement les seuls vrais êtres humains que tu crois, c'est au maximum les 4 autres personnes qui sont enfermées dans ton aile, sachant que l'aile n'est pas toujours pleine. Et du coup, dans le dernier numéro de l'envolée, on a essayé un peu d'analyser. Enfin, déjà, on raconte ce qu'on sait par ce que des gens nous ont raconté de comment ça se passe à l'intérieur. Donc, quand même, ce niveau de faut se dire, on voit que des matons cagoulés qui ouvrent la porte. Les portes, elles s'ouvrent même plus entièrement. Elles s'ouvrent que à 45 degrés. Et il y a un système, en fait, bloc-porte qui fait que, soi-disant pour empêcher que t'attaques les matons, mais qui fait que, voilà, ta porte ne s'ouvre jamais entièrement. À Condé-sur-Sarthe, il y a même une ligne blanche, enfin une ligne dans la cellule, derrière laquelle tu dois te mettre, avant qu'on ouvre la porte, tu dois te mettre les bras levés, et tant que t'es pas derrière ta porte les bras levés, la porte s'ouvre pas, et si la porte s'ouvre pas, bah, t'as pas ta bouffe, t'as pas ta promenade, t'as accès à rien. Et on parlait de l'arbitraire, et effectivement là-bas c'est aussi l'arbitraire extrême, c'est-à-dire qu'il n'y a pas d'horaire, en fait, on peut venir te chercher pour ta promenade un peu n'importe quand, et du coup, bah, si t'es pas prêt, bah, t'auras pas ta promenade, enfin, pareil pour les quelques trucs auxquels tu as droit, les cantines sont limitées. Et du coup, dans le numéro, voilà, on a fait un petit dossier, on essaye de comprendre comment ça fonctionne, c'est un peu ce qu'on vient d'expliquer, et du coup, à quoi ça sert. Donc tout à l'heure, on disait que ça sert quand même beaucoup à Darmanin qui a fait sa campagne sur ces nouvelles prisons de haute sécurité. Et qui lui permet de montrer que oui, il est violent, oui, il est violent avec les méchants qu'il désigne. Et donc, voilà, de un peu s'imposer. Mais ça sert aussi beaucoup aux juges, parce que, en fait, il y a un des trucs, c'est qu'en ces QLCO, c'est dans ces quartiers, 80% des personnes qui sont enfermées sont en détention provisoire. Ça veut dire que c'est des gens qui sont encore en attente de leur jugement. Et du coup, assez clairement, les QLCO, en fait, ils servent à faire parler les gens. En fait, on met les gens dans des situations invivables pour qu'ils craquent, on les éloigne de chez eux, parce qu'en plus, bon, bah, il n'y a que 2 QLCO, donc t'as très vite fait d'être à des centaines de kilomètres de chez toi, et donc encore plus coupé de tes proches et de tes soutiens. Et donc, un des buts, c'est de te faire parler, et c'est pas pour rien que, d'ailleurs, les QLCO, dans la même loi qui les a créés, il y a aussi un élargissement assez fort du statut de collaborateur de justice, donc voilà, qui est un peu l'équivalent des repentis en Italie. Donc il y a un truc qui incite les gens à balancer pour avoir des remises de peine, voilà, mais qui sont en fait hyper hypothétiques. Et voilà. Mais un des trucs en tout cas, c'est de faire avancer des dossiers, c'est d'aider les juges, vu qu'en plus les gens sont en permanence, comme on l'a dit, écouter, surveiller. Voilà, un des buts, c'est de faire avancer l'instruction et d'inciter les gens, de pousser les gens à en balancer d'autres sur le thème, un peu comme il y avait donc, dans le 41 bis italien, de si tu veux sortir, il faut faire rentrer quelqu'un à ta place.
1: Juste pour compléter, tout ce que tu citais, qui correspondent à ce régime de détention qui est en train de s'inventer, faut dire deux choses que je réinsiste sur un truc que tu as dit, en passant, mais qui est hyper important, c'est que les conditions de détention dans ces prisons, elles reviennent sur 30 ans ou 40 ans de lutte de prisonniers et de prisonnières à l'intérieur. C'est-à-dire que tout ce qui est mis en place là-bas, c'est des choses qui ont existé à un moment ou l'autre dans l'histoire carcérale en France, mais qui avaient été gagnées, démobilisation avait obtenu leur disparition. Voilà. Donc c'est vrai pour les parois IGFE, qui est séparé de tes proches, il n'y a pas de contact, il n'y a plus de contact physique, ce qui est le début de la déshumanisation absolue, c'est ça. C'est vrai pour le port de la cagoule des matons, c'est vrai pour les fouilles à nu quotidiennes, c'est vrai pour qui sont interdites en fait par l'Europe officiellement, c'est vrai pour la limitation du courrier, c'est vrai pour la surveillance de l'intégralité des conversations, etc. etc. Et c'est des choses qui ont été gagnées, bricolées, ici et là, jamais systématiquement, hein, parce que ça reste toujours le règne de l'arbitraire, comme on l'a dit, et là, tout ça est rayé. Mais comme ça concerne une micro part des 90 000 personnes, 85 000 personnes qui sont enfermées en France, c'est, là, pour le moment, c'est 200 centaines de personnes, en fait, c'est 200 personnes, en fait, pour le moment. Et comme ça concerne ces nouveaux monstres de narcotrafiquants, accusés de buter des enfants de 14 ans ou de faire tuer des enfants par d'autres, c'est à peu près ça, on s'en tape. Les choses qui étaient appliquées, par exemple, limitées aux terroristes islamistes, qualifiés de terroristes islamistes dans les années 2010, sont généralisées dans ces deux prisons. Voilà. Le coup de la ligne au sol, c'est pas un détail du tout, c'est-à-dire que c'est une disciplinarisation de la moindre interaction et de la moindre, du moindre contact avec le prisonnier, en fait. C'est-à-dire que quand il sort dans le couloir, il doit suivre une ligne en baissant la tête, et s'il lève la tête, il se prend des tapes. Voilà, c'est simple. Voilà. Et s'il s'arrête pas à la seconde au lieu de s'arrêter, il se prend des tapes, et il y a un protocole très simple d'immobilisation, il est plaqué contre le mur, on lui met sa tête là, on lui attrape les couilles, et on le tape. C'est des hommes en l'occurrence, donc c'est ça. Et on lui met les doigts dans les yeux, et on lui tire la truc. C'est des protocoles qui n'existent pas officiellement, mais qui sont pratiqués de la même manière par tous les surveillants dans ces prisons, ce qui veut dire qu'ils se les redonnent, ils se les partagent, etc. Et je vais rajouter un dernier truc pour dire à quel point c'est pas innocent et que dans cette période, il faut pas le regarder que comme une torture qui est faite à quelques personnes. Il faut le regarder comme la pointe de l'iceberg de la fascination globale de la société. Tous les matins, dans certaines cellules de ce QLCO, des matons arrivent, tapent à la porte, réveillent les gens en disant « Ici, c'est le Troisième Reich, c'est nous les nazis, ici, on est chez nous. » Voilà. Donc, le personnel pénitentiaire qui se retrouve à travailler là-bas, et pas n'importe lequel, on va dire que c'est un certain nombre de surveillants qui ont choisi ou qui ont demandé à être là-bas, suivi des formations pour être là-bas, et qui se retrouvent et qui s'appellent pour être là-bas, etc., etc., en disant « On est au bout du bout de l'endroit où l'État français nous dit qu'on a le droit de faire ce qu'on veut avec ces gens. » Et faire ce qu'on veut, ça veut dire quoi ? Ça veut dire anticiper le fascisme de demain, en fait. Ça veut dire anticiper le fait que demain, on fera ça encore plus qu'on le fait déjà, par petites touches, etc. Là-bas, c'est le régime de détention qui est construit sur la déshumanisation absolue de gens à qui on a le droit de faire ce qu'on veut. Et c'est pour ça qu'il faut le prendre comme ça, en fait. Il ne faut pas le prendre juste comme, je ne sais pas comment dire, comme une situation extrême qui est faite à quelques personnes, en fait. C'est très, très important de le voir comme ça.
5: Et peut-être on peut rappeler aussi juste qu'on sait justement que tous les acquis que les prisonniers ou prisonnières ont pu avoir en prison, c'était suite à des grandes luttes, mais que quand elles chutent, enfin, quand on les perd, en général, on les perd pour tout le monde. Et que là, on a encore passé un stade et que ça risque aussi encore de se généraliser. Comme plein de moments, je ne sais pas, par exemple, au début, le fichage ADN, c'était que pour les les pédophiles, les personnes accusées de meurtre, et ben, après ça c'est généralisé, par exemple.
3: Oui, bah, non, mais ça, pour, enfin, effectivement, on nous fait croire, et c'est comme ça qu'on le vend politiquement, que c'est que pour les grands méchants narcos, mais on l'a vu, en fait, dans les différentes personnes de leur profil pénal qui sont déjà passées au QLCO de Vendin ou de Condé, qu'en fait, c'était pas le cas, comme on a dit, c'est beaucoup de gens préventifs, donc juste des gens qu'on peut faire parler, mais le but aussi, bah, comme le but des quartiers d'isolement avant, c'est de faire tenir l'ensemble des détentions en France, c'est-à-dire qu'en fait, pour toute personne qui se révolte dans une prison aujourd'hui, il y a la menace de se retrouver envoyé dans ces QLCO où les conditions sont vraiment hardcore. Et c'est vraiment de la même façon que, c'est quelque chose voilà, qu'on entend souvent, mais donc, du coup qu'on dit aussi à l'envolée, le mitard, donc le quartier disciplinaire, c'est ce qui fait tenir une prison, parce que c'est là où on t'envoie, quand tu te révoltes en prison, on t'envoie au mitard. Ben là, en fait, le QLCO, c'est le mitard de toutes les prisons françaises. Et du coup, c'est pour ça que ces QLCO, ils ne concernent pas du tout que les narcos. Enfin, les gens qui seront condamnés pour stup ou j'en sais rien, mais ça concerne tous les prisonniers et toutes les prisonnières de France, et du coup, quand même, enfin, nous, c'est un peu aussi ce qu'on défend à l'envolée, c'est que quand même, la prison, ça concerne tout le monde, parce que c'est ce qui fait tenir notre société, enfin, l'exploitation économique à l'extérieur, et donc, effectivement, le QLCO, c'est ce qui fait tenir la prison, qui fait tenir la société, et c'est pour ça qu'on considère que bah, c'est quand même un peu l'affaire de tout le monde de regarder ce qui s'y passe. Et oui, pour finir, donc dans le texte là qu'on a fait, on disait que ça sert les juges, mais comme tu commençais à le dire, ça sert aussi beaucoup les matons et leurs syndicats qui sont dans, bah, comme les syndicats de keufs, de plus en plus ouvertement d'extrême droite, et qui là ont pu obtenir tout ce qu'ils demandaient depuis des années. Ils ont pu mettre en pratique des choses que eux ils faisaient un peu de leur côté, de façon informelle. Là, c'est autorisé, ils peuvent le faire et c'est validé par l'administration pénitentiaire. On leur dit oui, là, lâchez-vous. Sur les ouvertures des prochains quartiers de lutte contre la criminalité organisée qui vont avoir lieu, on voit déjà les syndicats de matons dans les prisons concernées qui disent nous, on veut ça, on veut le portail, on veut cette ligne, on veut cette prime. Donc voilà, c'est vraiment aussi des. Enfin, ces quartiers, ils servent aussi aux matons à regagner, bah parce que quand même, ce que les prisonniers ils ont gagné, comme on avait dit, à travers leur lutte, c'était aussi face aux matons qui eux aussi grappillent des trucs, parfois par leur arbitraire, ils finissent par imposer de nouvelles normes qui étaient à la base pas du tout écrites. Et pour finir sur ça, donc comme on disait, à quoi servent les QLCO? Ça sert aussi au fait que donc, ces dernières années, il y a eu aussi beaucoup de prisonniers et de prisonnières qui, bah, étant de plus en plus isolés, parce que bon, bah, comme à l'extérieur, à l'intérieur des prisons, on est de plus en plus atomisé, individualisé dans son parcours de peine et compagnie, les gens faisaient des recours administratifs contre les abus justement des bâtons, donc que ce soit se faire réveiller toutes les 2 heures pendant la nuit, donc on t'allume la lumière toutes les 2 heures dans ta cellule officiellement pour voir si tu t'es pas lâchable, en fait juste pour t'empêcher de dormir. Bon, c'est un exemple parmi d'autres, mais donc il y avait de plus en plus de recours aussi contre les placements à l'isolement abusif qui étaient faits au tribunal administratif, et il y en a qui quelques-uns, donc c'était toujours des années plus tard, parfois la personne était sortie, parfois elle était aussi morte en détention, mais ces recours, parfois ils aboutissaient, et du coup, ils invalidaient les pratiques de l'administration pénitentiaire. Et là, c'est que QLCO, il légalise des pratiques qui, juste là, bah, en fait, n'étaient pas complètement légales. Et là, en fait, il n'y a plus de recours possible, parce que oui, en fait, c'est légal, enfin, cette torture blanche est légale, et du coup, c'est une façon aussi, et de remettre les compteurs à zéro sur toutes ces jurisprudences de recours qui ont été faits par les prisonniers et les prisonnières depuis 10 ans, et aussi d'empêcher d'autres. Par exemple, une des choses, c'est que ils vont dire que c'est pas officiellement de l'isolement, vu qu'on est dans une aile avec 4 autres personnes qu'on peut croiser éventuellement en promenade. Et ça permet effectivement d'éviter tout recours contre un placement à l'isolement qui est censé être circonscrit légalement, enfin qui doit être limité, justifié, renouvelé avec l'accord du ministère au bout d'un certain temps. Tout ça. Enfin voilà, ils ont appris aussi, parce que je disais depuis tout à l'heure, des luttes et des victoires, enfin des petites victoires, voilà, des gens à l'intérieur. Et ils essayent là de mettre en place quelque chose qui soit plus difficilement attaquable, plus difficilement rabotable. Que ce soit par des recours au théâtre ou par des luttes collectives.
5: Lutte collective, du coup, on va lire un petit texte qui a été écrit à Gérald Darmanin, qui a été publié donc, dans le dernier numéro de l'Envolée, donc le numéro 64, qui est sorti en janvier 2026. Abonnez-vous, c'est gratuit pour les prisonniers dedans, parce qu'il y a des abonnés dehors. Donc, à Gérald Darmanin,
6: alias Moussa, de son vrai prénom. Je fais ce courrier de la part de tous les détenus du QLCO de Condé-sur-Sarthe. À partir de cet instant, c'est-à-dire le 5 janvier au soir, nous entamons des mouvements de protestation contre le QLCO qui instaure ses propres règles, à l'instar du QLCO de Vendin-le-Vieil, qui paraît beaucoup plus souple. 2 heures de promenade, lecteur DVD en cellule, pas de marquage au sol à suivre, une ligne par terre. Ici, à Condé, les requêtes ne sont pas prises en compte. Les détenus sont 23 heures sur 24 en cellule, et pour la plupart, pour ne pas dire tous, n'ont rien à faire dans un QLCO. Le QLCO n'a aucune vocation, si ce n'est une vengeance personnelle sur les détenus. Nous regrettons l'opacité des procédures pour affecter les détenus. Si l'ensemble des dossiers était traité avec discernement, aucune des personnes détenues à l'instant n'aurait suffisamment de motivation pour y être affectée. Les QLCO ont été créés juste pour assouvir les ambitions politiques du ministre de la Justice. À part ça, ça sert à rien. Les agents sont des cagoulés, alors que j'étais incarcérée dans cette prison il y a 40 mois en arrière. Je les connais tous, c'est une mascarade. Pour finir, l'ensemble des détenus du QLCO de Condé-sur-Sarthe est déterminé à protester. On attend des changements, ainsi que de pouvoir s'entretenir avec le chef d'établissement pour améliorer nos conditions de détention. Signé l'association de bienfaiteurs de Condé-sur-Sarthe.
3: Ouais, bah, du coup pour nous c'était, c'est pour ça qu'on a relayé ce communiqué et aussi un autre qui est sorti de du QLCO de Vendin-le-Vieil genre en septembre de l'année dernière. En fait, malgré le fait qu'ils mettent en place tous ces trucs pour que les gens communiquent pas, pour mater les gens, en fait à peine ils ouvrent ces quartiers qu'il y a des mouvements collectifs qui émergent, forcément parce que les gens sont mis dans des conditions telles. Bah, qui sont un peu obligés de se révolter, après ils le font avec les moyens qu'ils ont. Par exemple, là, suite au communiqué qu'on vient de lire à Condé-sur-Sarthe, un des moyens, c'était de rendre la télé, le frigo, tout ce que l'administration pénitentiaire te loue, pour que plus que l'administration pénitentiaire ait de prise sur les personnes, pour leur faire du chantage, parce que c'est quand même une des façons assez classiques de faire taire quelqu'un qui ouvre sa gueule. Et donc c'est pour dire que même dans ces quartiers-là, les gens se battent et en même temps, forcément, on en entend très peu parler dehors. Là, on sort deux petits communiqués qui sont sortis en 7-8 mois. On sait qu'il se passe beaucoup plus de choses en termes de rapport de force quotidien là-bas. Et on pense que, comme on le disait tout à l'heure, l'administration pénitentiaire ne veut pas qu'il y ait une parole qui sorte des prisons qui ne soit pas contrôlée par elle, qui ne soit pas la sienne ou celle de ses agents. Et du coup, pour nous, c'est d'autant plus important de faire sortir cette parole, de la faire circuler et d'essayer de rentrer en solidarité avec les gens qui se battent à l'intérieur. Pour préciser aussi, l'autre communiqué qui était sorti de Vendin, il insistait plus sur ce que subissaient les proches, et notamment, on a parlé tout à l'heure des parloirs sur le diaphone et du coup des conditions de parloirs dégueulasses qui étaient infligées aux proches, qui du coup subissaient aussi le QLCO en même temps que les personnes qui étaient enfermées. Et depuis aussi, il y a par exemple un groupe de proches, de personnes enfermées au QLCO de Vendin, qui essayent de se monter et de discuter sur qu'est-ce qu'on peut faire face à ces conditions particulièrement dégueulasses qui leur sont imposées.
6: Du coup, je vais lire le deuxième communiqué. Super cartel de Vendin-le-Vieil. Grève de la faim à partir du 1er septembre 2025. Nous, détenus, annonçons aujourd'hui une grève de la faim à compter du 1er septembre 2025. Notre mouvement n'est pas dirigé contre nos conditions de détention, mais contre les conditions inhumaines imposées à nos familles. Nos familles payent le prix fort. Elles parcourent des centaines de kilomètres pour venir nous voir, parfois au détriment de leur santé, de leur travail, de leur équilibre. Au parloir, elles se retrouvent derrière un mégaphone, dispositif justifié officiellement pour éviter l'introduction d'objets illicites. Pourtant, chacun sait qu'un portique à ondes millimétriques détecte déjà tout objet interdit. Même les surveillants témoignent que ce système sert avant tout à casser psychologiquement détenus et familles. Une mise en scène indigne. Les familles, y compris des enfants, sont accueillies par des agents cagoulés censés les impressionner. Pourtant, en détention même, les agents ne portent pas de cagoule. Les appels téléphoniques sont limités à 2 fois par semaine, sur des créneaux restreints. Or, à ces heures, les proches travaillent et les enfants sont à l'école. Rappelons que nos proches n'ont commis aucune faute. Ils ont un casier vierge, ils payent leurs impôts et n'ont évidemment aucun numéro d'écrou. La vérité contre les mensonges. Nous ne sommes pas violents avec les agents. Seuls quelques individus isolés et déséquilibrés le sont. La vérité, c'est que les agents sont en sous-effectif, et non 250 comme l'affirme le ministre de la Justice, M. Gérald Darmanin. Darmanin ment. Le délégué syndical David Lacroix ment. Notre position. Votre rêve est de nous pousser à la violence. Nous ne tomberons pas dans ce piège. Notre résistance sera pacifique mais déterminée. Le 1er septembre 2025, nous entamerons une grève de la faim pour défendre la dignité de nos familles. C'est un deuxième exemple d'un texte qui, du coup, a été écrit par des prisonniers avant. Vas-y.
1: C'est intéressant de lire aussi le sort qu'ont eu. Bon, évidemment, les gens qui ont commencé cette grève de la faim ont dû l'arrêter quand ils ont été transférés dans au quartier disciplinaire de cette prison elle-même disciplinaire. Voilà. La deuxième chose, c'est que les syndicats de surveillants et le ministre ont eux-mêmes répondu à ces communiqués en instrumentalisant ça et en disant, vous voyez, c'est la preuve que on leur met la misère. Ils en sont réduits à faire une grève de la faim, à faire couler de l'eau, parce que ça s'est accompagné aussi d'inondations des coursives, en fait, dans les cellules, ils ont laissé couler les robinets pour que ça inonde, pour qu'ils soient obligés après de faire venir plein de matons pour venir éponger, ouvrir chacune des cellules, sortir des cellules, enfin pour créer du bordel en fait dans l'établissement. Donc ça a marché. Et évidemment, personne n'a relayé le communiqué dans la grande presse, évidemment, et dans la presse régionale. Personne n'a relayé le communiqué, personne n'a été interrogé les familles, simplement, pour dire comment vous vivez cette chose-là, le truc de base qui pourrait exister dans le cadre au moins du travail journalistique qui consisterait à écouter les deux parties. Ça fait très longtemps que ces gens ne sont plus des humains, donc on ne va pas aller leur parler non plus. Personne n'a relayé ça, mais à l'inverse, les syndicats de matons ont dit, et très très fièrement, vous voyez, on les torture bien. Vous voyez, on fait bien notre taf, en fait. Et ça, c'était un tout petit peu plus glaçant que d'habitude, en fait, vous voyez. Où, je veux dire, en 20 ans d'envolée, enfin, en 25 ans qu'on fait ces histoires-là, on n'a pas vu une période politique. Ça arrivait un tout petit peu à la fin des années 70, mais depuis, c'était plus tant que ça arrivait. Où l'envolée n'existait pas, pour le coup. Hein. Mais en tout cas, nous, on n'a pas connu ce truc-là. Une période politique où on revendique positivement le fait de torturer des gens, en fait. Vous voyez, on le fait, Orban, là, dont on parle, aussi l'a revendiqué, Maduro, enfin, un certain nombre de politiques relativement autoritaires, dans ce qu'on appelle des États autoritaires, le font régulièrement, Trump le fait, etc. Et ça commence à devenir le bruit de fond de l'époque, en fait, vous voyez, ce truc-là. Et là, Darmanin, à sa sauce, il le fait. Il dit, vous voyez, moi, je fais bien mon taf, j'ai bien travaillé quand j'étais ministre de l'Intérieur, j'ai écouté et j'ai appliqué le plus que je pouvais les positions des syndicats les plus réactionnaires et les plus d'extrême droite de la police. Ben là, aujourd'hui, je fais ça avec les surveillants. Les surveillants qui sont le dernier bout du bout de la chaîne du grand continuum de la sécurité, vous voyez, et qui revendiquent d'avoir le statut des policiers. Voilà. Et c'est ce qu'ils sont en train d'obtenir, en fait. C'est ce qu'ils sont en train d'obtenir avec ces prisons-là. Et c'est ce qu'ils sont en train d'obtenir après dans l'ensemble des détentions en France. Mais cette espèce de publicité de la torture positive, en disant c'est normal d'accueillir un gamin de 2 ans avec une cagoule
4: et de fouiller sa couche.
1: Voilà. Et ça, c'est normal, en fait. Et ça veut dire qu'on fait bien notre taf, et ça veut dire que ces gens sont bien traités comme les sous-merdes qu'elles sont. C'est ça le message, voilà. Et que ça devienne un argument électoral, parce qu'en l'occurrence, il fait son existence politique sur le dos de cette torture, ça nous parle de cette époque très très très très fort, en fait. Voilà. On déshumanise les gens qui n'ont pas de papier, en les enfermant dans des crats et en déniant toute forme d'humanité depuis bien longtemps. Ben là, on fait ça tout à fait officiellement sur des citoyens français, même pas condamnés, hein, parce que autant la question de la culpabilité et de l'innocence n'a pas beaucoup d'importance pour nous, on va dire, voilà. Mais normalement, elle en a eu pour le droit. Et là, en l'occurrence, ces gens ne sont même pas condamnés. Donc on revendique politiquement le fait de torturer des gens qui ne sont pas condamnés. Ça, c'est...

prendre un temps pour si vous avez des questions, si ça vous va, parce qu'on pense que c'est important de pouvoir échanger avec vous. L'Envolée, c'est une émission de radio et un journal. C'est une émission de radio hebdomadaire donc, qui a lieu en direct presque tous les vendredis soirs, on va dire. En ce moment, pas exactement tous les vendredis soirs, mais voilà. C'est une émission en direct où, du coup, les prisonniers peuvent appeler en direct aussi. Ça existe depuis 2001. C'est donc un peu une course de fond. Il y a deux des quatre cofondateurs de l'Envolée qui sont malheureusement décédés, pour exemple. L'Envolée, c'est des personnes qui ont été emprisonnées, qui ont été proches de prisonniers ou qui considèrent que la prison plane au-dessus de leur tête. Donc nous, on pense qu'elle plane sur pas mal de vos têtes aussi. Et que c'est une question qui concerne tout le monde. Et on défend un point de vue anticarcéral dans le sens où on pense que le point de vue des personnes enfermées est très important à regarder pour regarder cette société carcérale qui est organisée aussi autour de la prison. Voilà. Du coup, c'est un journal qui est envoyé gratuitement à l'intérieur. On relaye les luttes des prisonniers, mais de toutes les personnes enfermées. Du coup, on a pu relayer des paroles de personnes enfermées en centre de rétention, aussi en lieu de psychiatrisation, etc. Quoi dire d'autre ? On existe sur toutes les plateformes de podcast. Il n'y a pas de bonne raison pour ne pas nous écouter. On a un site qui s'appelle l'envolée.net avec deux E. Et on est un peu aux quatre coins de la France et on essaye de diffuser ce journal un peu partout. 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

0: Merci pour la présentation. Moi, je me demandais juste comment Meubel il se transfère et comment il va mentalement et moralement, si vous avez un peu des news. Et aussi, c'est quoi l'état des... Enfin, est-ce qu'il a fait des recours, enfin, vous avez parlé de recours en tout cas, c'est quoi l'état des recours? Est-ce qu'il y a une possibilité de sortie de ces saloperies? Enfin, voilà, où c'en est
1: Merci pour ta question, parce que c'est vrai que c'est difficile de raconter tout ça au début. Son transfert, il l'a pris vraiment comme une grosse tape. Il s'y attendait pas du tout. Vraiment, il s'y attendait pas du tout. Un truc que j'ai pas dit au début, il a 3 ans de sa fin de père, en fait. Donc en fait, pour lui, il était pas très très loin de la sortie. Et il était sorti du quartier d'isolement quelques mois avant, quasiment un an avant. Donc en fait, pour lui, c'était le chemin plutôt vers la sortie. Et ce bouquin, il lâche pas ses mots dedans, mais c'était un bouquin de recettes pour lui. Donc, franchement, il a dit, il était vraiment, ça lui a mis une grosse part. Donc il a mis un peu de temps à digérer. Ensuite, la phase d'après, c'était comment, avec les années qu'il a passées à l'intérieur, il arrive à analyser cette nouvelle situation, très particulière, où il disait lui-même, je paierai pour retourner en quartier d'isolement. Tellement, la situation dans les QLCO, c'est un truc qu'il n'avait jamais vu de sa vie. Voilà. Il avait vécu les isolements les plus durs et il dit, je fais partie de tous les punis des années 2000, enfin je veux dire, on en a fait des luttes, on s'en est pris plein la gueule, des brimades, des transferts, des tabassages, etc., etc. Mais le caractère structurel de cette torture là-bas, à l'échelle d'une prison complète, c'est du jamais vu. Avec toutes les inventions qui étaient citées par Arthur tout à l'heure, la ligne, l'ouverture de porte, les cagoulés en permanence, l'absence de phrases. Ça, c'est un truc très important quand même, vraiment. Hein. C'est-à-dire que les matons ne prononcent plus une seule phrase avec sujet, verbe, complément. Voilà. C'est juste des mots avec un ordre qui disent caleçon, ou mur, ou main, ou voilà. C'est que des âges. Donc, il dit ça, j'ai jamais vu ça. Donc, il a mis quand même un peu de temps à résister à l'effondrement, on va dire, dans un premier temps. Après, il a décidé, comme il faisait avant, de raconter ce qu'il vivait, et en nous disant, racontez-le le plus largement possible, voilà, essayez de raconter, même si c'est indicible, essayez de dire un coup de ça, voilà, c'est comme, c'est comme tous les récits de camp, quoi. Voilà, tu peux essayer de mettre des mots là-dessus, mais tant que tu ne le dis pas, tu ne peux pas réaliser ce que c'est, mais essayez de le faire quand même pour moi. Il s'est remis à peindre, à dessiner le plus possible dès qu'il a réussi à choper, parce qu'il peut continuer un stylo jusqu'à ce qu'il soit terminé le stylo. Il faut qu'il donne le stylo terminé pour avoir le droit de continuer le stylo suivant. Donc après, il passe 5 jours sans stylo, le temps. Voilà. C'est pareil pour les gels douches, c'est pareil pour tout, en fait. Il faut se faire à cet arbitraire-là. Il a mis du temps à se faire à ce nouveau niveau d'arbitraire. Quoi. Ensuite, l'étape d'après, c'est évidemment discuter, essayer de discuter avec les gens à l'intérieur, comme toujours, en disant tout seul, mais c'est écrasé, il faut réussir à parler à d'autres gens. À halluciner sur les profils des types avec qui il est, en disant, je vois pas un narcotrafiquant à côté de moi, enfin, je vois pas une tête de réseau, je vois pas un chef de la DZ Mafia, en fait, il y en a. Et quand tu vois un chef de la DZ Mafia, il a 24 ans, et en fait, c'est un mec qui va se faire casser par la prison dans les 6 mois, et qui va se mettre à balancer tout le monde, parce qu'en fait, il a aucune idée de... Il a pas fait 20 ans de placard comme moi, en fait, du coup, c'est... Et donc là, il a vachement confirmé ce truc-là, en disant, c'est vraiment des taux qui sont censés aussi, ce que disait Arthur, en disant faire avancer des dossiers judiciaires, parce qu'il y a plein de gens qui ne sont pas du tout habitués à la condition carcérale et qui vont se retrouver cassés en deux et qui vont se mettre à balancer à tour de bras. Donc le deuxième enjeu, c'est essayer de dire comment on fait pour qu'à l'intérieur, il y ait quand même des formes de solidarité et qu'on ait un point de vue commun sur ce qu'on vit. Quoi. Voilà. Voyant qu'il y a quand même un peu de bruit autour de lui et que c'est un type qui parle et qui a une conscience sociale collective de la condition de prisonnier qui bagarre à l'intérieur, La direction a fini, parce qu'il y a eu un article dans le Figaro, le premier papier un peu critique de ce qui se passait à la Vendée est sorti dans le Figaro, aussi étrange que ça puisse paraître. Et c'est marrant, parce que comme c'est un journal de droite, l'administration pénitentiaire n'a pas répondu à Mediapart ou à l'idée quand ils essayaient de les appeler, mais le Figaro, ils répondent. Ben quand même, c'est dans le Figaro, il faut qu'on arrive à bien faire notre pub. Et c'est important, quoi, parce que c'est vraiment l'organe de vraiment de la bourgeoisie patronale, donc c'est normal de bien faire sa publicité dedans. Et là, il y a eu un article à charge, qui citait énormément tous les avocats des gens qui étaient à l'intérieur, parce qu'après je vais arriver au recours, du coup, parce que c'est hyper bien ce que tu demandais là-dessus. C'est hyper important. Du coup, il y a plein d'avocats qui racontaient et qui disaient, ben là, on a fait des recours, et jamais, depuis 15 ans, sur ces histoires-là, on se prend autant de refus systématiques, et que rien, tous les référés liberté sont jetés à la poubelle, même pas regardés, et c'est renvoyé à un traitement dans 3 ans ou dans 4 ans, mais de manière absolue et systématique, c'est-à-dire qu'il n'y en a pas un qui est passé. Ce qui n'arrive jamais, en fait. Là, toujours pour une personne, tu arrives à faire passer un truc, là, ça passait pas. Ce qui fait que tu as plein d'avocats et d'avocats, même pas forcément hyper progressistes ou sympathiques ou camarades ou je ne sais quoi, qui se sont retrouvés à dire au Figaro, bah non, en fait, là, en fait, on peut même plus faire notre taf, en fait. On peut même plus. Il y a même plus le simulacre de la possibilité du recours qui est très important pour faire tenir l'idée de l'édifice qui a l'air de respecter les droits. Donc le Figaro reprend ce truc-là, fait un papier à charge contre le QLCO, pour le bas de combat dans la direction, etc. 3 semaines après, ils font venir une autre journaliste du Figaro. C'est marrant l'anecdote quand même, hein. C'est-à-dire que ça les emmerde en fait qu'on parle de ça. C'est vraiment un endroit où il ne faut surtout pas critiquer ce truc-là et l'analyser. Pour venir une autre journaliste est là. Ils font venir et ils disent à Mauvais, il y a quelqu'un qui vient, est-ce que tu veux lui parler? Du coup, il y va. Et ils lui disent, ils veulent qu'elle vienne, c'est quelqu'un qui vient nous questionner sur la violence, sur les violences des matons à l'intérieur. Voilà. Évidemment, la journaliste ne pose pas une question là-dessus. Du coup, ils discutent pendant une demi-heure, ils répondent à plein de questions. Puis l'article est sorti, et c'est un article à charge contre les prisonniers, évidemment, et contre Mauvais, qui s'est fait avoir. Voilà, là, il s'est fait. Et il est vert. Parce que, la direction, en le faisant parler, essaye de le faire taire, en fait. C'est très vicelard, mais c'est très bien fait à cet endroit-là. Genre, mais t'as vu, on t'a donné la parole, en fait. Voilà. Au final, bon, bah, on n'a pas du tout raconté ce que t'avais dit dans l'entretien, et c'est pas du tout ça qui est publié dans le journal. Mais t'as vu, on t'a éteint. Et c'est une manière aussi de décrédibiliser auprès d'autres prisonniers à l'intérieur, en disant, t'as vu, t'as essayé de parler, mais en fait, ça sert à rien, et ça marche pas. Donc ça lui a foutu un autre gros coup. En fait, là, très récemment, c'est arrivé il y a un mois. Et sur la question des recours, ben ouais, il a fait des recours. Il a demandé. Donc son avocat, qui est un avocat toulousain, connu par beaucoup de gens ici, je pense, il tente des recours. Il se prend des vents systématiques. Et là, le seul recours où il y a moyen peut-être d'aboutir à un truc, c'est sûr, c'est les recours portés par les proches qui sont coupés des communications avec lui. Voilà. Et ça, c'est peut-être la seule brèche qui va réussir à se construire. Mais on est sur un truc minime de chez minime qui consiste à dire, en fait, vous ne pouvez pas nous empêcher de communiquer, sachant qu'il n'y a pas eu de fait qui conduirait au fait qu'on n'ait plus le droit de se parler. Quoi. Voilà, c'est ça. On est sur un truc. Alors qu'il faudrait faire des recours sur tous les aspects de la vie, en termes. Puisque rien ne correspond à aucun fonctionnement habituel de l'administration pénitentiaire. Du coup, il y aurait des recours à faire sur à peu près tout. Mais en fait, mais c'est impossible, quoi. Enfin, du coup, le truc, c'est tout à peu près mort. Et la dernière info, c'est que officiellement, c'est un an renouvelable. Le placement en QLCO. Et ça, c'est un truc que Darmanin a gagné, justement. Et dont il s'est vanté, dont il était très fier, parce qu'à la base, il avait demandé 5 ans de placement en QLCO. Puis après, le Conseil d'État a dit non. Et le Conseil d'État a dit 1 an. Et lui, il a dit OK, mais renouvelable.
2: Combien de fois ?
1: 100 minutes de temps. Donc en fait, il a gagné mieux que ce qu'il espérait faire à la base. Et du coup, là, on n'a aucune idée, on va arriver au bout de... À l'automne prochain, on sera au 1 an de l'ouverture de Condé. Et en septembre, on sera au 1 an d'ouverture de Vendin, donc on verra le sort qu'ils réservent aux gens. Est-ce qu'ils renouvellent automatiquement 90% des gens qui sont à l'intérieur, ou est-ce qu'ils font du turnover avec cette prison pour s'en servir, pour aller choper d'autres gens, etc. Pour le moment, il n'y a pas beaucoup de turnover en fait. C'est les gens qui sont là depuis le début restent, quoi. Il y a assez. Il y a 5-6 personnes qui ont bougé en tout, entre Vendin et Condé. Et voilà, peut-être Ali, justement, dont tu parlais tout à l'heure, qui a été à Vendin et à la campagne de solidarité ici, qui est passé par Vendin et qui en est ressorti. Mais c'est vraiment marginal. Pour le moment, ils testent même leur dispositif, je pense. Voilà. C'est une prison vraiment laboratoire, et du coup, même en termes juridiques sur le temps de placement, ils sont en train de tester et voir qu'est-ce qui est le plus utile en termes de gestion de stock pour l'administration pénitentiaire. Parce que c'est comme ça qu'ils réfléchissent.
3: Et en attendant, on a encore le grand discours du Club Med, tous les étés qui ressort, les prisonniers sont au Club Med, c'est bien connu. Est-ce qu'il y a des questions, des trucs que vous avez envie de dire?
4: Merci. Il y avait un truc en particulier qui m'avait frappé, qui m'avait choqué encore plus que le reste, on va dire.
2: Attends.
3: Ah. Attends. Oula. Pardon. En fait, il y a la copine qui allait vous le dire, mais du coup j'en profite. Il y a un spoil pas possible au fond. En fait, on essaye de parler d'un truc dont on parle jamais ensemble. N'hésitez pas à aller dehors. Merci.
4: Oui, j'étais particulièrement frappé par la question du non-verbal. Le fait de dire des mots plutôt des phrases, ce qui me frappe vraiment comme une forme de déshumanisation encore. Qui va. Non, c'est bizarre de dire ça, mais comment dire. En termes de déshumanisation, ça me paraît très, très, très, très intense, parce que c'est tellement dans nos gènes, dans notre fonctionnement, dans notre instinct de communiquer, de parler. Et de donner nos intentions, nos envies, nos désirs, ce qu'on veut. Cette idée qu'on ne puisse plus parler aux personnes qui régentent notre vie est particulièrement terrifiant pour moi. Et du coup, dans cette idée-là, je me suis demandé si Mauvaine et ses côtés tenus comme victimes avaient encore des moyens d'écrire, comme on sait qu'il a. On parlait du fait qu'il pouvait dessiner. Est-ce qu'il peut écrire et est-ce qu'il y a une idée qu'il puisse quand même garder ses écrits? Est-ce que c'est quelque chose qui est encore possible, ce degré d'expression par le texte, par le langage?
1: Merci de ton intervention. C'est vrai que c'est une des choses les plus terrifiantes. Pour lui, c'est sûr. Et pour nous dehors aussi, c'est sûr. Et c'est vrai que là, on touche au caractère vraiment expérimental de la déshumanisation. Vraiment, on se rapproche d'expériences des années 70 qui ont été documentées sur la RAF à cette époque-là, des histoires de torture blanche, etc. Et là, c'est amené au niveau du langage, quoi. Et le fait de fréquenter que des gens qui ont une cagoule, de ne plus voir de visage, et de gens qui te répondent par mono syllabe ou par mono mot, évidemment, le but est de faire craquer l'individu, quoi. C'est de le faire tout à fait disparaître et que la personne se dise « je n'existe plus » et du coup « je ne résisterai plus à rien et je dirai tout ce que vous voulez que je dise ». Enfin, le bout du bout, c'est ce truc-là. Mais entre-temps, il y a effectivement aussi une forme de jouissance de la part des surveillants. Là, on touche vraiment au cœur de qu'est-ce que c'est que la personnalité fasciste, quoi. Qu'est-ce que c'est que ce truc qui vient se loger dans le cœur et dans le corps de ces gens qui jouissent vraiment de ce truc-là, hein, parce qu'ils sont volontaires pour porter ces cagoules et pour aller faire vivre ce quotidien à ces gens. Hein. Donc c'est pas n'importe quoi non plus, ça dit aussi l'état des forces de sécurité de ce pays, quoi. Voilà. Avec toute une génération de surveillants, pour dire ça, là, hein, qui sont arrivés après 2015, donc ils sont engagés dans des syndicats de surveillants qui ont durci tout le discours à l'intérieur de détention pour obtenir beaucoup de choses, mais aussi pour obtenir du blé, évidemment, des moyens, etc. Mais en appuyant vraiment encore plus qu'avant leur discours sur le fait qu'il fallait déshumaniser les animaux qu'ils ont à traiter, quoi. Il faut traiter du bétail et on revendique ce truc-là. Faut lire vraiment les tracts. On répond souvent dans des discussions, enfin si on a le temps et on est prêt à lire les horreurs, mais souvent dans les discussions, on se dit, ben, il faut discuter avec les syndicats, c'est les travailleurs, mais justement, c'est là, non, c'est les travailleurs vraiment très, très particuliers, donc le travail est vraiment de faire vivre cette horreur à des gens, quoi. Et il faut lire leur, faut lire vraiment leur texte, hein. Ils sont sur Internet, tu vois, sur FO pénitentiaire, tu vois, sur Internet. Tu regardes c'est quoi le niveau de langage et le niveau d'absolument déshumanisation tranquille. Enfin, je veux dire, à chaque phrase, tu pourrais porter plainte pour racisme, mais sans, enfin, vraiment racisme à chaque phrase, ça c'est sûr.
2: Je me dis que c'est l'occasion de dire pour envoler et censurer.
1: Ah oui, c'est ça, ouais. Et d'ailleurs, c'est des syndicats qui portent plainte systématiquement pour que le journal soit censuré. Aussi, c'est hyper important, mais peut-être tu pourras le dire. Après, on dira un truc là-dessus. Et pour te répondre du coup sur l'écriture, lui il peut écrire, il écrit, parce qu'il a une pratique de ça aussi. Voilà. Et il y a plein de gens qui n'ont pas de pratique de l'écriture en fait. Donc il reste rien en fait à ces gens-là à l'intérieur. C'est hyper dur. Tu peux pas parler à tes proches sans être plus de 2 heures par semaine sans être écouté. Tu peux pas les toucher ou les prendre dans tes bras quand ils sont là. Donc il n'y a même plus de communication non verbale et tu peux pas faire passer d'affect. Tu vois, d'amour, de tendresse, de tout ce que tu veux, tu vois, c'est... Donc on enlève toute forme de comment dire... On déshumanise les gens et on fait en sorte d'enlever tout ce qui constitue leur humanité, aussi. Voilà. Et en faisant disparaître la capacité même de prendre tes proches dans tes bras, on t'oblige à t'arracher des choses, en fait. Et ça, c'est ce que disent... plein de textes de prisonniers qui sont à l'isolement pendant des années, ils disent petit à petit pour réussir à vivre, t'es obligé de t'enlever ces choses-là, quoi. T'es obligé de t'enlever ces choses-là, en fait, t'es obligé toi-même de te déshumaniser, t'es obligé de t'arracher ces choses-là si tu veux tenir, en fait. Et donc ça fabrique des gens qui, quand ils sortent, on a un paquet de potes qui sont dehors et qui disent, quand ils disent, mais je suis sec, je suis abîmé définitivement, je suis plus capable d'aucune sociabilité normale, t'as fait de communiquer de l'affection, d'être touché, et de toucher, enfin, etc., etc. Et ça, c'est le cœur de l'isolement qui devient le cœur de ces détentions-là, et qui, à terme, va devenir le cœur de la détention en général. Enfin, c'est une espèce de truc qui se nourrit. Voilà. Donc, écrire, c'est hyper important aux gens à l'intérieur, ça c'est sûr. Mais malheureusement, il y a plein de gens qui n'ont pas de correspondance. Au-delà du fait qu'elle est lue et surveillée en permanence, il y a plein de gens pour qui l'écrit, c'est pas pratique, c'est pas facile en fait. C'est un privilège, donc c'est compliqué, quoi.
3: Et sans oublier en plus qu'il y a tout ce qui est la relecture, la censure en fait, et le fait que c'est pas parce qu'en plus t'écris que ça arrive. Ouais. Enfin, là par exemple, pour rigoler, Mobène il m'a écrit, en fait ça a été envoyé le 4 officiellement, donc ça veut dire que c'est déjà passé le 4 et je l'ai aujourd'hui. Enfin, et encore, c'est passé avant, donc ça a dû être écrit 2 semaines avant. Enfin bref, du coup, en plus, même quand on peut que communiquer l'écrit, il y a un genre d'espèce de méga décalage qui fait que se donner des nouvelles est parfois un peu absurde. Parce qu'en fait, la personne, peut-être depuis, elle est au bidard, et peut-être que, enfin, elle a été transférée, et peut-être que la lettre, elle n'arrivera jamais. Et il y a une personne ici présente qui était enfermée il n'y a pas si longtemps, et à qui on écrivait, et moi notamment, qui m'a expliqué que justement il m'avait répondu mais j'ai jamais eu sa réponse et il va me la donner en main propre bientôt parce qu'à ce moment-là il était transféré parce que grève de la faim donc transfert l'hôpital prison quoi, enfin transfert dans un hôpital finalement. Et moi je voulais juste rappeler un truc aussi, c'est qu'il y a un bouquin qui est vachement intéressant qui parle de l'enfermement sensoriel qui coûte que 7 balles qui s'appelle Un peu de bon sens que diable et qui parle de ça, des 5 sens qui se font écrabouiller en prison en fait. Du fait qu'il n'y a pas un pote qui sort de prison, qui n'a pas perdu de la vue, qui ne voit plus de loin. Il n'y a pas. Enfin, tout est affecté par. Tous les sens sont affectés par l'enfermement. Et c'est d'autant plus important de se procurer ce livre pour mettre à l'honneur le fait qu'une manière de résister, c'est aussi de continuer à faire de la bonne bouffe par exemple.
1: Voilà. Ouais, c'est vrai qu'il faut dire un mot de ça aussi quand même, parce que comme ça on est sur un truc aussi extrêmement positif.
5: Ouais.
1: C'est des super recettes.
5: Ouais.
1: Franchement, c'est des super recettes qui sont vraiment faciles à faire, qui sont hyper imaginatives. Ce soir, on mange quelque chose qui est
2: directement inspiré
1: d'une recette de Robin.
5: Elle approche, elle est là, trempée de joie.

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0: C'est l'émission Esperluette sur Jet FM qui vous propose cette semaine la première d'une série d'émissions autour du patrimoine en bande dessinée. Qu'est-ce que le patrimoine en bande dessinée? Vaste question, puisque plus le temps avance, plus les œuvres de l'histoire de la bande dessinée peuvent prétendre à cette question du patrimoine. Qu'est-ce qu'une œuvre culte? Qu'est-ce qu'une œuvre du patrimoine? Qu'est-ce qui fait date? Qu'est-ce qui fait écho à la création contemporaine? Ce sont un peu les questions que je me suis posées et que j'ai posées à quelques témoins, quelques acteurs et actrices de cette histoire de la bande dessinée. On va donc entendre dans cette première émission Ariane Gottlieb, la fille de Marcel Gottlieb, qui a largement œuvré en compagnie de Jean-Louis Gautet, qu'on connaît pour avoir fondé les éditions Cornelius, à l'intégrale Gottlieb qui est sortie en coédition avec les éditions d'Argo et les éditions Fluide Glacial. Un premier volume consacré à l'année 1967 est sorti au mois de novembre. Il y aura d'autres volumes consacrés à différentes années et différentes époques du travail de Gottlieb de manière tout à fait conséquente et pour une fois en intégralité de manière chronologique. Et c'est donc un très très conséquent travail qui les a occupés et qui les occupe encore pour quelques années, Ariane Gottlieb et Jean-Louis Gautet. J'ai eu la chance de converser avec Ariane Gottlieb au téléphone le 15 décembre dernier. On écoutera donc une partie de l'entretien dans cette émission Esperluette. J'ai également discuté avec un auteur de bande dessinée qui est également parfois éditeur et qui a travaillé beaucoup dans différents endroits et différentes structures dans le milieu de la bande dessinée, c'est Gwen de Bonneval, c'est aussi un ami. Et le 4 décembre dernier, nous étions ensemble chez lui à Saint-Florent-le-Viel pour converser de diverses choses et notamment de cette question du patrimoine dont je savais qu'il aurait quelques éléments à fournir autour de cette question. Il avait notamment été en compagnie de Philippe Dupuis, l'initiateur d'une très belle exposition baptisée Bande Fantôme il y a quelques années à la ferme du Buisson. Une exposition qui mettait en lumière des œuvres jamais publiées pour différentes raisons et à différentes époques de l'histoire de la bande dessinée, dont certaines étaient évidemment du patrimoine. Cette émission est également l'occasion de rediffuser par fragments quelques-unes des chroniques Je lire que j'ai pu réaliser il y a quelques semaines autour des rééditions récentes de certaines œuvres du patrimoine, notamment les Peanuts Every Sunday de Charles Schulz ou encore certaines œuvres d'Osamu Tezuka. Et puis, on entendra aussi un extrait d'une émission Esperluette récente en compagnie de l'auteur nantais Bruno qui vient de faire une reprise de Lucky Luke en compagnie de Apollo. Dakota 1880 a été publié chez Dargo, là aussi en fin d'année 2025. On va donc émailler ces différents fragments dans cette émission Esperluette, premier volet d'une émission autour de cette question du patrimoine qui connaîtra au moins une autre émission, probablement dès la semaine prochaine. On commence avec Ariane Gottlieb au téléphone le 15 décembre dernier. Comment on se retrouve à la tête d'un tel patrimoine, puisque vous êtes donc l'héritière de Marcel Gottlieb et comment on gère ce patrimoine? J'imagine que mille questions se posent, qu'il y a eu évidemment, depuis la mort de votre père, différentes possibilités ou pas de faire vivre cette œuvre.
1: Bah, différentes possibilités, en fait, pas tant que ça, il y en avait deux. Ou c'était moi ou c'était quelqu'un d'autre. Voilà, donc moi j'avais une vie professionnelle hein, qui a duré 30 ans, qui commençait... Après, quand on arrive à un certain âge, on est toujours plus ou moins en passe de... C'est à la mode hein, de se reconvertir. Ah oui. Bon, moi, j'ai eu une occasion qu'a fait le larron, pof, il est mort. Je suis très humour noir. Hein. Et du coup, je me suis dit, est-ce que je donne ça à quelqu'un ou est-ce que je le fais moi? Et il m'a semblé approprié et impossible de faire autrement, en fait, que de gérer moi. Et de me dire que c'était mon nom aussi et qu'il fallait qu'on le pérennise parce que c'est une œuvre grandiose qui le mérite, qui n'est pas démodée et que qu'on peut pas laisser ça s'éteindre, notamment avec la jeune génération qui ne connaît pas, qui lit un peu moins, qui lit encore heureusement mais un petit peu moins et qui mérite d'avoir ça entre les mains, quoi.
0: Comment ça se met en place? Parce que j'ai l'impression qu'il y a déjà il y a quelques années qui passent avant d'arriver à
1: ce premier volume. C'est laborieux parce qu'il faut que moi, en tant que progéniture, je puisse d'une certaine manière cerner ce que je peux en faire et comment je peux d'une certaine manière aussi faire de la nouveauté avec de l'ancien et un auteur qui n'est plus de ce monde. Donc ça prend un petit peu de temps. J'ai été heureusement très aidée par les éditeurs, par Fluide et Dargo, par Jean-Louis aussi, pour mettre en place tout un tas de choses qui célébreraient la bande dessinée et Gottlieb. Donc c'est pour ça qu'on a mis en place le prix Gottlieb. Et puis qu'on pense... Dès qu'il y a une occasion, effectivement, à faire quelque chose d'un peu atypique, c'est le cas de cette intégrale, de cette collection presque, qui sortira en une douzaine de volumes, qui est une idée de Jean-Louis au départ, parce que c'est vrai que jamais, comme ce sont deux maisons d'édition différentes, jamais n'ont été mis côte à côte sur une page un Gailluron qu'il a dessiné un mercredi et un Dingo dossier qu'il a dessiné un jeudi. Donc c'était important de remettre tout ça dans la chronologie de son travail à lui, ce qui était super intéressant pour les aficionados bien sûr, mais super intéressant aussi de pouvoir voir son évolution artistique au jour le jour, puisque c'est vraiment chronologique. Donc ça c'était... La première chose qui nous importait, et puis la deuxième chose qui était aussi primordiale, c'était au maximum de repartir des originaux, et dans le cas où on les avait pas, de les restaurer. Donc Jean-Louis a parfois passé une heure sur une case, et du coup il en ressort quelque chose d'un très bel objet. Une collection qui promet d'être vraiment fabuleuse et puis en soi un objet avec une définition et une restauration magnifique.
0: Il y a ce premier volume consacré à l'année 1967 qui est sorti il y a quelques 250 pages.
1: 13 novembre, oui.
0: Qui est sorti le 13 novembre, voilà. Il y a quelques 250 pages, donc rien que pour cette année-là, il y a un nombre de pages très très très conséquent. Est-ce que vous aviez conscience, quand vous avez commencé le projet, de tout ce que vous alliez trouver? Parce que j'imagine qu'il y a des pages que vous avez découvertes, ou est-ce que vous connaissiez déjà tout?
1: On n'avait pas d'idée, mais on avait conscience que ce serait assez titanesque. Donc on espère, il y a un travail d'archivage et de désarchivage de Jean-Louis qui est colossal pour essayer de répertorier sans rien oublier. C'est vrai que pour 1967, il y a beaucoup de production, d'autant que de toute façon, lui déjà a toujours dit qu'il avait produit en 20 ans ce que certains ont fait en 40. Donc il a été extrêmement, il a beaucoup produit, beaucoup travaillé, il était très tacanoviste, et donc le fait est qu'au-delà des albums qui sont déjà sortis, on a retrouvé beaucoup de choses par-ci par-là qui étaient complètement inédites en album, comme par exemple toutes les cases des Gailluron Poche qui ne sont jamais sorties en album. Et puis, retrouver des dessins par-ci, par-là. Ah tiens, il a fait ça pour tel journal, en one-shot, entre guillemets. Et d'essayer de tout mettre. Donc, 12 volumes nous semble même être un minimum.
0: Oui, c'est ça. Alors, j'ai lu quelque part que ça ne sortirait pas forcément dans un ordre chronologique par année, je veux dire.
1: Mm-hmm. Alors, il y aura une suite un peu par année entre 67 et je dirais 76, parce que c'est une période où il avait déjà acquis une notoriété entre guillemets, donc stratégiquement c'était plus logique plutôt que de commencer avec les années 50 où il n'était pas du tout connu, mais où il y a énormément de matière, des manuels scolaires, des albums de coloriage pour enfants. Tout ça, ça y sera. Donc, dans un premier temps, on se concentre sur 67 qui est sorti. 68-69, là, ce sera doublé année à partir du mois d'avril, a priori pendant le Festival du Livre de Paris et le Prix Gottlieb, où on va sortir ce deuxième volume. Puis Noël, puisque aussi on tient compte des dates un peu clés pour sortir des choses à des moments où il y a des cadeaux à faire, etc. Mmh. Et puis, un petit peu plus tard, sortiront effectivement les années précédentes à son entrée dans Vaillant, je dirais.
2: En fait, il y a la question
0: Gwen de Bonneval,
2: du temps que je vois.
0: Auteur, éditeur.
2: Ce que je lisais quand j'étais petit, c'est du patrimoine aujourd'hui. Donc finalement, il y a un rapport qui est à la fois très personnel, c'est ce que j'ai pu lire, ce qui a pu me marquer et ce qui est resté de ces lectures. Finalement, il y a comme un filtre personnel qui est peut-être pas le même que le filtre collectif de celui que l'histoire retiendra. Avec sans doute des choses inévitables, incontournables qui seront en commun, et puis d'autres, certaines bizarreries de lectures qui sont vraiment importantes pour nous, et puis un jour on se rend compte que ça peut l'être pour d'autres. Et par exemple, je pense à Jean-Louis Gauthier chez Cornelius, qui a fait un travail de réédition de Pépito et de Botaro. Et c'est mon premier souvenir de lecture de bande dessinée avant que je sache lire, par exemple. Pour moi, c'est à la fois un souvenir personnel et à la fois c'est hyper important et qualitatif pour une période de la bande dessinée italienne, surtout. Et ça dit beaucoup de la production de l'époque et de la qualité qui reste avec cette production-là. Mais moi, quand je le lis et que j'ai 4-5 ans, je ne sais rien de tout ça. Je suis juste marqué par un dessin et un imaginaire assez étonnant, qui est à la fois singulier et populaire. Et j'aime bien cette idée-là. On en a déjà parlé ensemble. Ce côté singulier et populaire, pour moi, c'est une marque de grands auteurs. Et on retrouve ça aussi beaucoup à travers le strip. Et il y a des auteurs qui m'ont beaucoup marqué, hein, comme Schultz. Il y a plus récemment Bill Watterson. Un qui est moins connu, mais que j'adore, qui est Jim Thompson. Également, on peut aussi parler de Kino, etc. Il y a des gens qui arrivent à trouver un peu ce Saint Graal. Et je pense que c'est des œuvres qui peuvent rester, pour le coup. Quand ça atteint un imaginaire collectif à travers une personnalité forte et qui s'exprime pleinement, comme Schultz, par exemple, qui est vraiment un exemple hyper, hyper puissant de ce que la bande dessinée peut faire au quotidien en termes de production. Et à travers juste des personnages finalement qui peuvent paraître assez simples, qui sont une bande de gamins, et il aborde des sujets philosophiques, humoristiques, sensibles. Il peut aborder le monde à travers ce prisme-là. Et moi, j'aime bien que la bande dessinée patrimoniale, elle soit un peu un fil conducteur comme ça de ce qui nous relie en tant qu'être humain à travers les époques. Et c'est pour ça que quand tu poses cette question-là du patrimoine, je pense assez naturellement à ces auteurs-là.
3: Il y a un auteur auquel je pense là en discutant avec toi, qui à mon avis est dans ton patrimoine personnel, c'est Fred.
2: Ah, bien sûr, oui. Et alors, oui, ça c'est dans mon panthéon. Fred, je ne sais pas comment il est perçu aujourd'hui par d'autres gens. Il y a une particularité, il y a un aspect soit d'adoration, soit de repoussoir. Parfois aussi, il y a des gens qui n'aiment vraiment pas le dessin de Fred, qui ne comprennent pas. Puis parfois, quand ils plongent dedans, ils se laissent attraper aussi. Donc ça, c'est intéressant. Mais ça veut dire que je trouve que ça correspond à une époque aussi, une manière de dessiner qui est vraiment très personnelle, très singulière, et qui finalement est dans son époque. Et je pense qu'on pourra le relire et beaucoup plus tard, mais je pense qu'il n'atteint pas le même public non plus. Il est culte. Et alors, pour le coup, s'il y a un travail à faire patrimonial, c'est justement d'aller aussi chercher des œuvres qui sont importantes et qu'il ne faut pas oublier. Et ça, c'est le travail d'éditeur, de passionné, d'aller chercher soit dans ses souvenirs, soit dans sa bibliothèque, soit finalement aller voir des auteurs qui n'ont pas été publié en album. C'est tout le boulot qu'avait fait Futuropolis, première période originelle, d'aller mettre en avant et de mettre en lumière des auteurs qui leur apparaissaient hyper importants et incontournables. Mmh. Et finalement, ce qu'ils ont publié, ça a permis de faire un récit d'une certaine histoire de la bande dessinée. Ce qu'on va publier, ce qu'on va faire réémerger, ça va construire un récit de comment la bande dessinée existe, comment elle se raconte elle-même. Et il y a toujours des nouvelles découvertes. Même si on veut remonter à ce qu'est la bande dessinée, les racines de la bande dessinée, on trouve toujours autre chose. On peut faire remonter la bande dessinée à des origines, à des sources différentes. Et je trouve que c'est assez chouette que ce soit assez insaisissable. Ça nous permet de rester un peu en éveil, en mouvement, parce que derrière la bande dessinée, il y a un rapport au récit, au texte et à l'image, et à quelque chose qui est différé aussi. Il y a des auteurs et des autrices qui vont travailler, mais c'est pas du spectacle vivant. Il y a quelque chose qui va être transmis. Donc même dans un micro-temps, dans un temps réduit comme ça, il y a déjà ce décalage-là. Et le patrimoine, c'est un décalage qui est encore plus grand, mais c'est de même nature, je trouve, dans ses racines.
3: Sur cette dizaine d'années-là, on va dire 67-76, il produit énormément de matière. Ça veut dire que ça correspond aussi à votre petite enfance. Vous avez ce souvenir de votre père en permanence à sa table de dessin?
1: Ah oui, oui.
0: Ariane Gottlieb, à propos de l'intégrale Gottlieb, volume 1, 1967.
1: J'avais la chance d'avoir, par rapport à certaines de mes camarades, mon papa à la maison. Mais, c'était déjà énorme, hein, puisque son bureau n'était jamais fermé. Et j'allais tout le temps l'enquiquiner. Et il m'accueillait tout le temps sans problème, même avec mes pains au chocolat qui foutaient des miettes partout. Mais effectivement, oui, il était... Mais on ne peut pas dire qu'il était absent. Il était un peu dans sa bulle, c'est le cas de le dire. Mais il avait toujours un regard plein de tendresse. Et bon, papa, dans le fait de m'élever, c'était un petit peu particulier, même si j'ai eu grande chance et j'ai adoré ça. Bon, j'avais une maman qui du coup était à la maison aussi, ne travaillait pas. Donc on était un petit triangle comme ça, un peu spécial, mais même si il travaillait et qu'il était encore une fois très très concentré, parce que comme il le disait lui-même, il n'avait pas la sensation de faire un métier, d'exercer un travail, parce qu'il aimait ça. Donc il avait toujours, en tout cas dans ma petite enfance, après ça s'est gâté un peu, la bonne humeur, la joie, les idées qui fusaient dans tous les sens. Donc tout ça, c'était chouette. Donc moi, en ce qui me concerne, je voyais pas plus loin que le bout de mon nez. J'avais mon père et ma mère chez moi, et c'était parfait, quoi. Mmh.
3: Est-ce que, parce que c'est vrai que ces temps-ci, et puis même depuis pas mal d'années, on fait beaucoup plus attention à la bande dessinée en tant qu'art à part entière, en tant que médium important, et donc son histoire, son patrimoine sont importants, sont bien réhabilités en effet. Est-ce que vous aviez conscience, alors peut-être pas dès l'enfance, mais peut-être un peu après, de l'importance de l'œuvre que construisait votre père et de ce que ça a pourrait donner par la suite?
1: Je crois que c'est une question d'âge, c'est-à-dire qu'effectivement, au tout début, je ne me rendais pas bien compte, mais assez rapidement, j'avoue, j'ai dealé des albums de mon père contre des billes, et ça partait comme des petits pains. Donc je ne sais pas si ça venait des parents de mes camarades ou de mes camarades, mais c'est vrai que malgré tout, assez rapidement, j'ai réalisé que j'avais un papa qui faisait quelque chose de public et d'atypique par rapport à tous les papas qui vont bosser au bureau le matin. Bon, c'est clair.
3: Est-ce que vous avez vu, au fur et à mesure des années, l'influence majeure que votre père avait sur un certain nombre de, non pas d'ailleurs de ses contemporains, plutôt de la génération qui suivait?
1: Oui, j'en ai eu conscience. Déjà dans le... On va dire, j'ai travaillé 30 ans dans l'audiovisuel, hein. Moi, j'ai fait les belles années des nulles émissions et de nulle part ailleurs. Donc, en ce qui concernait certains artistes qui n'étaient pas forcément des dessinateurs, mais certains artistes qui faisaient de l'humour, évidemment, je pense au Nul, évidemment, je pense à José, à Antoine de Caunes, tout ça, j'ai constaté qu'il y avait un vrai héritage. En ce qui concerne tous les artistes de bande dessinée, je crois que oui, je le sais, parce que effectivement, au-delà d'être né au milieu de tout ça, j'ai quand même eu, certes, des contemporains de papa, mais d'un âge beaucoup plus jeune, des gens comme Edika, des gens comme Binet, des gens comme Gossens, qui sont encore de ce monde, mais qui étaient beaucoup plus jeunes. Et au-delà de... Ils ont chacun trouvé leur style et c'est très bien et ça a fonctionné et c'est génial. Mon père a toujours trouvé que Daniel Gossin, c'était un pur génie sur cette planète, entre autres, hein, bien sûr. Donc ils ont chacun fait leur chemin avec leur talent, mais on a toujours eu beaucoup de conversations et on en a encore aujourd'hui sur la naissance d'une tribu de bande dessinée humoristique que lui a un peu innové, je dirais, parce que il a quand même... Je dis souvent que le grunge, c'est Nirvana. La bande dessinée humoristique, en France, en tout cas, c'est un peu Gottlieb. Hein, y avait la bande dessinée, bien sûr, américaine, tout ce qui était Mad, etc. Et puis la bande dessinée belge, bien sûr, avec Gaston, avec Franquin et les autres. Mais c'est vrai qu'en France, avec lui, et c'est fort, fort contemporain avec lesquels il a travaillé, notamment dans l'écho avec Claire Bretéché, Nikita Mandrika, puis à Fluide, et puis avant à Pilote, puisqu'il en a embarqué pas mal avec lui, mais c'était vraiment ses contemporains. Toute cette espèce de microcosme de talent hallucinatoire, pluriel, ont donné naissance à la génération d'après, même la génération actuelle, comme des jeunes, comme Mo CDM, comme Larsenet, comme tous ces jeunes-là, Fab Caro, tous ces auteurs qui ont su se servir et plagier, mais qui plagient bien l'humour Gottlieb pour en faire le leur.
0: C'est aussi, de mon point de vue, l'endroit où la bande dessinée humoristique devient adulte, ce qui n'est pas antinomique. En effet, un humour pour adultes aussi, enfin qui traverse un peu les générations. Et je me demandais si dans votre enfance ou adolescence, votre père vous montrait le travail en cours, l'éprouvait un peu auprès de vous. Est-ce que vous étiez la première lectrice ?
1: Alors complètement oui. Moi très très très très tôt, j'ai lu ce qui était sorti en premier et qui était plus de mon âge, qui était tout ce qui était Guéluron. Mais les Dingos Dossiers, la rubrique à braque. Mais très très rapide. Enfin, tout de suite, j'ai eu Hamster Jovial entre les mains. Tout de suite, j'ai eu Fluide. Tout de suite, je suis devenue aficionado complète de ces planches les plus trashes et hardes. Okay. C'est pas venu aussi vite pour ma maman, pour qui c'était plus compliqué. J'avoue que moi, à l'école, c'était pas forcément simple, parce que, comme disait Jacques Martin, les enfants sont cruels. Et quand on a un père qui dessine, pour parler poliment, des pénis et autres, c'est pas toujours simple, et que ça se sait. Donc c'est pas toujours simple, mais oui, j'avais pas de filtre. Moi, j'ai été élevée à la Gottlieb, quoi.
0: On prendra comme on veut cette expression, mais ça peut être un modèle de d'éducation peut-être.
1: En tout cas, en ce qui me concerne, ça l'est indéniablement, parce que je considère que j'ai reçu une éducation fabuleuse avec des vraies valeurs, et ça n'empêche pas. De rigoler avec du plus trash, du plus cul. Papa, c'était un inconditionnel de la scatologie. Donc, Et jusqu'à ses derniers jours, il s'est marré avec des paix, des rots et du caca.

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5: Frank Zappa, Penis Dimension, extrait de l'album 200 Motels. C'est notamment un morceau qui figure dans une histoire de hamster jovial de Gottlieb. On parle de patrimoine en bande dessinée dans cette émission Esperluette, et notamment avec les témoignages de Ariane Gottlieb, fille de Marcel Gottlieb, qui œuvre en compagnie de Jean-Louis Gauthier pour le double compte des éditions Fluide Glacial et d'Argo à une intégrale raisonnée des pages de son père. On en parle également en compagnie de Gwen de Bonneval, qui est auteur de bande dessinée, qui fut également éditeur, et pour lequel la question du patrimoine et de l'héritage de la bande dessinée est important. Et voici une chronique récente, enregistrée à l'occasion de la réédition de Princess Saphir d'Osamu Tezuka. Osamu Tezuka a énormément produit de son vivant, et pourtant il est mort pas si vieux, en 1989, mais il a eu le temps de produire beaucoup et d'installer aussi les bases d'un travail en studio avec beaucoup d'assistants, qui lui a permis de développer des séries sur un gros volume de pages, et puis aussi de produire lui-même un certain nombre des adaptations en film animé de ses œuvres. Ici c'est Princesse Saphir, qui est sortie donc aux éditions Delcourt, et qui est un tome 1, puisqu'en 2 tomes vont être rassemblés dans une édition prestigieuse la totalité des récits autour de cette princesse Saphir, qui a été réalisée à l'orée des années 60 et qui relate un récit assez fantasque, comme souvent chez Osamu Tezuka, qui mélange une forme de réalisme avec beaucoup de magie, de fantastique, voire de science-fiction parfois. Ici, on est plutôt dans quelque chose de mythologique. On commence dans les cieux avec la fabrication des bébés par de petits anges. On est vraiment dans quelque chose de très religieux a priori. Les bébés sont a priori des êtres sans genre à qui on va glisser à l'intérieur un cœur rose ou un cœur bleu. Pour qui va devenir une fille ou un garçon. Vous voyez le truc extrêmement stéréotypé, genré. Mais justement, et c'est là toute la malice, la force et parfois la problématique de Osamu Tezuka, c'est qu'à la fois il joue des codes et des stéréotypes dans tous les sens du terme, c'est-à-dire qu'il les valide à un endroit pour les déconstruire à un autre endroit, ce qui est toujours assez surprenant. C'est jamais complètement linéaire. Alors, qu'est-ce qui se passe avec cette fabrique d'enfants, filles ou garçons? Eh bien, il y en a une, qui va avoir les deux cœurs en lui, et c'est Princesse Saphir. Il est censé être né garçon et appelé à régner donc sur un royaume en tant que prince Saphir, mais il a aussi cette part féminine en lui. Et ça va être une dualité permanente pendant tous les chapitres de ce récit qui passe son temps à rebondir de chausse-trappe en chausse-trappe. Il va y avoir évidemment des félonies et des complots pour le destituer de son trône ou la destituer de son trône. Car évidemment, on est à une époque où il est hors de question de régner si on n'est pas un garçon héritier du trône, donc. Alors, Tezuka joue beaucoup avec ça et finalement révèle des aspects plus intéressants qu'il n'y paraît a priori et contourne vraiment, encore une fois, les clichés, les stéréotypes, tout en les ramenant parfois de manière assez étrange pour justifier un comportement, une délicatesse ou au contraire une violence. C'est pas du tout inintéressant de voir comment, dans le Japon de la fin des années 50, début 60, dans l'esprit de Tezuka et peut-être dans l'imagerie populaire, se questionnait le genre et qu'est-ce que finalement raconte Princesse Saphir ? Eh bien, c'est ça, une espèce d'acceptation

0: une femme. Et ça permet, par le prisme de la fiction et d'un récit comme ça assez fantasque, et parfois un rien exagéré dans les ficelles scénaristiques qu'il développe, ça permet de développer un questionnement pas inintéressant, en tout cas pour l'époque. Ça n'est qu'un tome 1, donc on peut imaginer que dans le tome 2, qui sera tout aussi conséquent, 440 pages pour celui-ci, pour 29,99 €, eh bien, il y aura d'autres choses trappes, et comment va se finir ce récit finalement? C'est difficile de le savoir, car il y a suffisamment de pistes dans le récit pour que certaines soient abandonnées au profit d'autres. Osamu Tezuka, donc, Princesse Saphir, aux éditions Delcourt.
1: Quand tu as eu des fonctions éditoriales, est-ce que ça t'a traversé l'esprit, cette question de rééditer, d'aller chercher des œuvres qui te semblaient fondamentales et de les apporter dans... Alors c'est très souvent le cas, là, dans les republications récentes, il y a un vrai travail conséquent et sur la qualité d'image et sur l'appareil critique qui accompagne, qui contextualise. Il y avait souvent par le passé des éditions, des fois un peu rapides, oui, de certains grands auteurs, dispersées souvent. Là, enfin, on rassemble un peu, on construit des intégrales, donc on patrimonialise.
2: Oui, on avait pensé, quand on a fait la revue Capsule Cosmique avec toute l'équipe de l'époque, avec Stéphane Wary,
0: Gwen de Bonneval, auteur, éditeur,
2: Pauline Mermet, aujourd'hui éditrice chez Dargo, et puis Dorothée de Montfred, Nicolas Hubèche, on réfléchissait un peu à ça dans le comité éditorial, et puis on était publié chez Milan, et ils avaient des contacts avec des éditeurs qui avaient publié Tezuka. Et nous, ça nous intéressait. Finalement, on ne l'a pas développé, mais on avait réfléchi à ça parce que c'est comme ce dont je parlais tout à l'heure, le fait d'avoir une... Tezuka, il est aussi emblématique de ce que je disais. C'est un grand auteur populaire et il a une singularité énorme. Et quand on faisait Capsule Cosmique, c'est ça qu'on souhaitait mettre en avant. C'est des caractères, des personnalités, et qui soient accessibles, si on veut bien s'en donner la peine. Voilà. Et donc on avait pensé à Tezuka, et puis finalement ça s'est pas fait. Il y a des gens qui ont fait un travail comme ça. Je pense à l'association aussi, évidemment, qui a été ressortir des auteurs qui étaient étranges dans leur première publication. Genre, je pense à Mattioli dans Pif. Pour le coup, vraiment un travail très, très étrange, très bizarre. Ils ont osé le publier dans Pif et je trouvais ça génial. Et là, c'est le boulot d'éditeurs et d'éditeurs-auteurs à l'association, en l'occurrence, d'aller chercher ces pépites qui paraissent importantes et les faire exister. Alors évidemment, parfois, c'est difficile de retrouver un large public, mais c'est en profondeur. C'est-à-dire que c'est un livre qu'on peut aller retrouver si on veut. Il existe. Après, ça pose des problèmes très pragmatique, très physique, de stockage, comme on produit beaucoup actuellement. Y a des bouquins qui finalement ne sont plus publiés, sont retirés de la vente. Et ceux qui veulent les garder, ça a énormément de coûts. Et il y a des maisons d'édition souvent qui font un travail justement de recherche en profondeur, qui sont pas forcément celles qui ont le plus de moyens. C'est pas toujours vrai, on verra que c'est pas toujours vrai, parce que il y a des maisons d'édition comme Dupuis, Dargaud, etc., qui font aussi ce travail patrimonial et qui eux ont sans doute plus les moyens de stocker. Mais il y a plein d'autres maisons d'édition qui peuvent pas. Donc ça aussi, il pourrait y avoir une réflexion sur un peu plus vaste, sociétale, sur collectivement ce qui serait intéressant de garder en termes de patrimoine, comme il y a une réflexion patrimoine culturel, comme il y a une réflexion sur des bâtiments, voilà. Et je pense que ça serait chouette d'aller creuser de ce côté-là, et que ça repose pas que sur des épaules parfois un petit peu fragiles.
1: Bien sûr, et puis ça repose aussi sur la volonté très souvent des ayants droit, de l'autrice ou de l'auteur. Alors il y a du patrimoine avec des gens vivants, heureusement. Mais il y a souvent quand même cette question du legs. Et on voit bien que ça dépend vraiment de la volonté des ayants droit de faire vivre l'œuvre ou de la laisser tranquillement vivoter dans son coin.
2: Ouais, il y a plusieurs approches de ça. Il y a des gens qui veulent que l'œuvre perdure, comme pour... Astérix, Blake et Mortimer ou Lucky Luke dont tu parlais tout à l'heure, et que finalement l'idée, comme ce sont des

0: série, ce sont les personnages qui perdurent. Parfois, ben, y a pas de reprise possible, parce que finalement, ce qui comptait, c'était vraiment à 100% l'auteur qu'il y avait derrière. C'est difficilement reproductible. On peut, à la limite, le faire, et c'est discutable, sur des reprises. Et là, il y a encore deux écoles, et les deux sont pratiquées. Soit une voix qui est plus fidèle, où on donne à lire aux lecteurs leur dose d'Astérix telle qu'ils l'ont aimé. Ça pourra jamais être exactement pareil, mais on retrouve la potion, si je puis dire, qu'il y a derrière, et y en a qui s'en sortent plutôt pas mal, mais ça sera jamais les auteurs originels. Mais on se dit, bon, ça vaut quand même le coup que les personnages populaires soient repris. Il n'y a pas de raison. Finalement, il y a un côté survie du personnage qui est aussi lié à un plaisir de la bande dessinée, du lecteur de bande dessinée. Et puis, il y a l'approche plus artistique aussi de ces personnages-là, où finalement, on va demander à des auteurs de s'approprier. Ça va être leur Lucky Luke ou leur Spirou. J'aime bien cette approche aussi. Je pense que à partir du moment où c'est qualitatif et que ça fonctionne, pourquoi pas. Je crois qu'on n'est pas obligé de s'arrêter à un principe, même si j'ai une préférence personnelle, évidemment.
1: C'est quelque chose qui t'a effleuré, tenté en tant qu'auteur, d'aller mettre ta plume dans les pas d'un personnage?
0: Oui, avec Spirou et Fantasio. Ouais. Et puis, finalement, c'est pas fait. C'est parce que c'était une rencontre. Spirou et Fantasio, c'est justement lié à ce plaisir de lecteur dont on parlait tout à l'heure, des personnages. Et en plus, c'est ça depuis le départ. C'est un personnage qui est repris, qui passe de main en main, qui appartient à la maison d'édition. Donc ça s'y prête depuis le début. Il se trouve qu'il y a une empreinte quand même assez forte qui est celle de Franquin, mais c'est aussi lié à ces plaisirs de lecture que j'avais parfois quand j'allais faire les courses avec ma mère et qu'il y avait un rayon de bande dessinée et que je pouvais lire les Spirou et Fantasio que j'avais pas à la maison, par exemple. Et il y a ce plaisir-là, et quand il rencontre des thématiques en tant qu'adulte et en tant qu'auteur qui peuvent s'incarner et se retrouver dans la série. Mmh. Et il y a un moment, ça a été ça. Ça a été possible. Et je voulais travailler avec Hugo Piette. Mmh. Et on avait fait un essai qui n'a pas abouti, finalement, chez Dupuis. Mais c'est un peu un serpent de mer. J'ai ce projet-là qui me hante. Et ça n'a pas pu se faire à ce moment-là. Hugo, il n'est plus trop là-dedans. Quand il y a 2-3 ans, on s'était dit peut-être on allait y replonger. Finalement, son dessin s'éloignait de ça, puis ça allait un peu trop loin par rapport à ce que Dupuis aurait pu souhaiter, dans une autre direction, en fait, où il souhaitait actuellement faire quelque chose un peu plus classique, un peu plus proche de l'œuvre originelle. Du coup, ça n'a pas collé. Et finalement, en réfléchissant à d'autres auteurs possibles, il n'y a jamais eu la bonne fenêtre de tir ou voilà. Donc je l'ai pas fait au forceps. Ça aurait pu être intéressant avec une ou deux autres personnes, etc. Mais c'est aussi on est vraiment embêté par les corbeaux, les corneilles. Enfin embêté. Non. Moi, je suis content de les entendre, mais je ne sais pas si toi...
1: Le corbac au
0: basket. Oui, c'est le corbac au basket. Fred, tu es toujours là. C'est lui qui nous fait des petits appels d'outre-tombe. Et donc, finalement, ça n'a jamais pu se faire. Voilà, je suis volontaire, mais pas volontaire. Si à un moment donné, si ça rentre pas dedans, même si ça me hante, ce sera une bande fantôme. Et puis voilà, c'est comme ça. Ça me nourrit, moi, pour autre chose. Mais ce qui était chouette, c'est que ça venait rencontrer... les personnages pouvaient être vraiment porteurs de ce que j'avais envie de raconter à ce moment-là. Ça avait du sens que ce soit eux. Sinon, j'aurais pas eu envie de le faire, quoi.
2: À propos des reprises de séries connues, voire très connues, voici le témoignage de Bruno à propos du Lucky Luke qu'il vient de faire paraître aux éditions d'Argo sur scénario d'Apollo, Dakota 1880.
3: Pour le coup, de faire un Lucky Luke, est-ce que c'est, pour garder une analogie musicale, comme faire une reprise ou des reprises, ou faire la cover d'un album entier, rejoué à la manière d'eux. Ah ouais, il y a clairement un côté comme ça. Et puis, alors quand tu reprends un Lucky Luke, enfin, on reprend pas.
1: J'imagine qu'il y a un cahier des charges aussi.
3: Alors le cahier des charges est assez minimal en fait. Il fallait juste que Lucky Luke ne fume pas et ne tue personne.
1: Ah ouais, je me suis demandé pourquoi il fumait pas alors que ça se passe avant le premier Lucky Luke.
3: Non, parce qu'en fait,
1: qu'il aurait pu commencer à fumer à ce moment-là.
3: C'est vrai, mais non. Et c'est pas de cigarette et puis pas de. Et Lucky Luke ne tue personne. Alors, les autres personnages peuvent faire ce qu'ils veulent, ils peuvent tuer et fumer à tire-larigot, il n'y a pas de problème. Et c'est vrai que le fait de reprendre un Lucky Luke... Oui, il y a clairement une analogie avec le cover en musique, mais là, en l'occurrence...
1: Le remix.
3: Ouais, ou le remix, effectivement. Mais là, en l'occurrence, en bande dessinée, vu que ça se fait que sur des morceaux ultra connus, parce que typiquement, par exemple, là, pour revenir à la techno, il y a des remixes de morceaux que personne ne connaît. Donc les gens se remixent entre eux, etc. Et puis moi, je trouve ça plutôt cool et marrant. Et en musique, en pop ou en rock, il y a des gens qui vont reprendre des morceaux pas très connus. Alors qu'en BD, on reprend, c'est un peu comme si on reprenait, je sais pas moi,
1: que les Beatles.
3: Ouais, voilà, que Imagine de John Lennon.
1: Ceci dit, c'est quand même probablement le plus grand nombre de reprises, ça doit sûrement être les Beatles. Hein.
3: Ouais, mais il y a un corpus de reprises de plein de choses qui existent, de morceaux moins connus, quoi, où on découvre que, ah tiens, il y a un cover de ça, c'est rigolo, puis ça, bon bref, qu'importe. En BD, c'est vraiment que les blockbusters, quoi. Tu reprends Spyro, tu reprends que ce qui marche, quoi. Et il n'y a pas cette culture de se dire, tiens, je vais faire un cover d'un Gilles Jourdan ou de l'Anneau des Castellacs de Joanne et Pierre-Louis, toi.
1: Bah, y avait Pierre Le Gall qui avait tenté il y a longtemps chez Dargo la reprise d'un Submarine, qui était un projet de Jacques Loeb et je ne sais plus qui. Un projet qui avait déjà à peine marché dans les années 70 et qu'il a repris dans les années 2000.
3: Ah ouais, mais il y a eu un livre de fait. Le livre a vraiment existé, le Loeb. Ouais. Ah oui, d'accord. Parce que...
1: Mais je veux dire, c'était pas un blockbuster.
3: Ah
1: c'était
3: ouais.
1: Pourtant une reprise.
3: Ah ouais, c'est étonnant ça, parce qu'en même temps...
1: Ça n'a pas fonctionné.
3: Ouais. Et donc là, le fait de reprendre Lucky Luke, c'est un peu comme si on reprenait un morceau des Beatles, quoi, typiquement. Donc tu te dis, ouais, bah, c'est chouette, mais alors, tout le monde connaît, alors il y a quand même un gros risque, quoi. Et puis il y a un truc de... Tu te demandes aussi, c'est quoi l'intérêt de faire une reprise de... Parce qu'Apollo et moi, on est quand même assez circonspects sur ce système de reprise, de spin-off ou de machin, très américain, mais qui est très, très présent dans le monde de la bande dessinée franco-belge maintenant. Mm-hmm. Alors il y a des choses très bien qui se font, c'est pas le problème, mais c'est vrai que éditorialement, ça peut rendre un peu feignant, parce que toi, t'es éditeur, tu te dis, bah tiens, on va prendre... deux restats de la BD, on va les mettre sur un personnage qui lui-même est une star, et puis le job est fait. C'est pas très créatif tout ça. Hein. Mmh. Et c'est vrai que pendant que des auteurs de talent reprennent des personnages emblématiques, ils font pas des livres personnels. Mmh. Et quelque part, vu que le temps est compté et que le temps de la BD est un temps long, contrairement à la musique où tu peux... Enfin, je reparlerai, mais bon... Bref, tu vois, c'est un temps long, donc c'est vrai qu'à chaque fois que... c'est des projets personnels qui n'aboutissent pas. Et moi, j'ai l'impression, on n'est pas les seuls, hein, mais j'ai l'impression qu'avec Apollo, on a quand même réussi à faire d'une pierre deux coups, c'est-à-dire à faire à la fois un hommage à Lucky Luke et en même temps produire un livre qui est vraiment un livre d'Apollo et Bruno. C'est vraiment un livre très personnel. Et ça fonctionne, je pense... Et encore une fois, on n'est pas les seuls à l'avoir réussi. Toi, par exemple, Blutch ou Mathieu Bonhomme l'ont fait très bien pour rester sur Lucky Luke. Mais c'est aussi parce qu'on était à la fois passionnés par Lucky Luke, par la série, puis par la période de Maurice et Goscinny, et à la fois, surtout moi, passionnés par le western. Et ça nous faisait deux entrées, et le western était assez salvateur pour ça, deux entrées pour traiter le sujet, en fait. On savait que... il y avait peut-être moyen de faire quelque chose qui tienne la route. Et d'ailleurs, juste pour revenir au tout début du projet, c'est vrai qu'à la base, c'est le directeur du magazine Spirou qui nous avait demandé si on voulait pas faire une histoire courte en reprenant un personnage historique, un héros historique de chez Dupuis. Et c'est vrai que quand on nous l'a proposé, on s'est dit bah, on va prendre Lucky Luke, tous les deux on est ultra fans de la série, puis on la connaît bien. on était rassurés parce qu'on s'est dit, bon, il y a juste une histoire courte à faire. Au pire, si on se prend les pieds dans le tapis, c'est 8 pages dans un magazine, personne ne le verra. Tu vois. Voilà, ça disparaîtra de notre biblio. Et puis, tout en se disant, bon, on n'est pas à l'abri d'une bonne surprise, peut-être qu'on a quelque chose à dire sur Lucky Luke, le western, et on verra bien pendant 8 pages. Et le fait est qu'on a fait cette première histoire de 8 pages, qui est l'histoire qui ouvre le Dakota 1880 à notre album, et qui nous a servi de crash-tête. On s'est rendu compte aussi qu'on avait des choses qui fonctionnaient et d'autres qui ne fonctionnaient pas, et donc on a corrigé le tir au fur et à mesure de l'album.
1: Mmh. Non, c'est clair que ce n'est pas du tout incohérent par rapport à ta bibliographie, si on regarde un peu d'où tu es parti. Le western est très présent, le côté taiseux de Lucky Luke aussi fonctionne assez bien. Ça va avec certains de tes personnages qui sont souvent comme ça, un peu ténébreux, un peu silencieux, un peu observateur aussi de ce qui les entoure et de ce qui leur arrive.
3: Ouais, bah c'est vrai que je vais quand même continuer à parler de moi vu que je suis là pour ça, mais je pense que t'as un naturel de dessin, enfin j'imagine que t'as un naturel de dessin qui te correspond un peu en tant qu'être humain, et c'est vrai que moi, n'étant pas quelqu'un de très extraverti et expansif, alors mes personnages sont assez taiseux et peu bondissants, contrairement à ce que peuvent faire d'autres de mes collègues par ailleurs. Et c'est vrai que j'aurais du mal à faire des personnages tout en mouvement, tu vois, un peu à la Franquin ou à la Thébault, ce genre de perso. C'est assez fascinant à quel point ils sont vivants, quoi. Et oui, pour revenir au Lucky Luke, c'est vrai que le Lucky Luke qu'on propose avec Apollo, c'est un Lucky Luke à la fois plus adulte et plus réaliste. Et de fait, ça peut un peu surprendre, désarçonner les lecteurs qui s'attendent à un Lucky Luke classique. Mais encore une fois, on n'a pas fait à la manière de Maurice et Goscinny. Mm-hmm. On en aurait été bien incapable, et là, on serait vraiment pris un gros gadin, parce que c'est quand même difficile de passer après les Collines Noires, les Rivaux de Painful Gulch ou Le Pied Tendre, tu vois, en termes de chef-d'œuvre de l'humour. Tous médias confondus d'ailleurs. Mmh. Et donc on s'est dit, non, on va pas faire ça. On va faire notre truc en parlant de Lucky Luke, de ce qu'on aime dans Lucky Luke. On va voir où ça nous amène. Et puis donc ça nous amène à un endroit qui ne fait pas honte à notre biblio. Bien au contraire, je pense. Oui.

0: Pat Wood, I'm a Poor Lonesome Cowboy, morceau réalisé pour les dessins animés de la série Lucky Luke qui avait été réalisé dans les années 70. On est dans l'émission Esperluette sur Jet FM et on parle de patrimoine en bande dessinée avec les témoignages de Gwen de Bonneval, auteur-éditeur, et de Ariane Gottlieb, fille de Marcel Gottlieb, qui travaille à l'intégrale des pages de son père sous la houlette de Jean-Louis Gautet et des doubles éditions d'Argot et Fluide Glacial.
1: Est-ce que vous parliez un peu métier, c'est-à-dire est-ce que il rentrait un peu dans les détails de sa cuisine, du rapport à la bande dessinée, peut-être à ce petit microcosme-là aussi?
2: Pas trop trop. À partir de, j'ai un net souvenir de du moment où il a été Grand Prix à Angoulême en 91 et où là, moi, j'étais plus âgée et où effectivement on commençait à avoir un relationnel aussi qui touchait à ces sujets-là sur sur plein de choses, sur la revente de Fluide Glacial, sur le journal et puis après sa cuisine interne sur des choses plus personnelles avec René Goscinny et des choses comme ça. Mais je me sentais pas spoliée d'informations. Mais c'était un petit peu plus tard. Effectivement, au début, c'était pas trop mon problème. Et puis, de toute façon, il n'avait pas de problème. Il n'y avait pas de cuisine interne. Donc, ça, un dessinateur, c'est un artiste qui est assez seul, malgré tout, donc qui dessine tout seul à sa table à dessin, ce qui était son cas, jour et nuit. Et moi, j'étais trop jeune pour pouvoir avoir conscience d'une pseudo cuisine interne compliquée. Mais en vieillissant, 17, 18, 15 ans, 16, 18, voilà, j'ai commencé à l'accompagner à des festivals, j'ai commencé à le suivre par pur plaisir. Et puis que quand j'ai eu mon bac et tout ça, après j'ai pris du temps avant de me mettre à travailler. Donc je l'ai beaucoup suivi et là j'ai été un peu plus au courant et informé.
1: Est-ce que vous avez le souvenir d'un environnement de travail particulier, c'est-à-dire qu'il y avait donc cette table, vous disiez que son bureau était toujours, enfin son espace de travail était toujours ouvert. Est-ce qu'il y avait de la musique, est-ce qu'il y avait la radio,
2: alors,
1: quelque chose?
2: Un souvenir, on rentre dedans et c'est le brouillard. Un.
1: Ah, la cigarette.
2: Voilà. Deux, la musique à fond. Ce qui est ma culture musicale aujourd'hui. Et même celle de mes enfants. Donc là, on est dans Brassens, les Beatles, Zappa, Supertramp, Genesis, époque Gabriel, et évidemment, et tout ce qu'il aimait, y compris Eric Satie, Mozart, et toujours, toujours, toujours de la musique, avec tout un tas d'achats permanents de nouvelles chenifi. son bureau, bien sûr, qui était une table d'architecte, en fait, qui est chez moi aujourd'hui. Sa position, assis de manière particulière sur un tabouret haut, comme les manches debout, avec ses camarguaises, un pied sous les fesses et l'autre qui pendait. Des photos, beaucoup de photos, beaucoup de bibelots. Et un endroit, un petit musée finalement, très tôt, avec des planches de tous ses potes, il y avait place sur les murs, il y avait des cadres partout, il s'échangeait à cette époque-là beaucoup de dessins entre eux, donc lui filait des dessins à lui, et sur son mur il y avait du Moebius, il y avait du Druillet, il y avait du Alexis, il y avait du Cabu, il y avait tout ça, quoi.
1: Oui, comme il a offert pas mal de dessins ou de pages, est-ce que c'était un enjeu particulier pour justement ces intégrales de retrouver?
2: Alors,
1: peut-être
2: c'est le moins qu'on puisse dire. Ouais. Ah oui, alors là, il y a eu. Là, j'ai pris un forfait téléphonique à haut débit, sans distinction de pays. Il a fallu, oui, appeler les collectionneurs, il a fallu appeler les galéristes, il a fallu appeler tous les amis vivants qui avaient des choses. Et petit à petit, on les récupère, on les scanne. Parfois, on les désencadre, on les réencadre et on les scanne. Parfois, j'ai eu la chance d'avoir des followers qui sont venus jusque chez moi se faire scanner leurs achats de planches de papa. Je me suis procuré un scanner pro. Effectivement, oui, ça a été franchement colossal, quoi.
1: Et malgré ce travail de fourmi, si j'ai bien compris, peut-être c'est un peu évoqué dans l'avant-propos, il reste peut-être des parts manquantes et il n'est pas exclu qu'il y ait encore des choses, par exemple de l'année 1967, qui vous a échappé?
2: Ça, moi, j'aurais plus de mal à vous répondre finalement que Jean-Louis.
1: Ouais.
2: Normalement, non. Il y aura une allusion, même s'il n'y a pas la source, il y aura la preuve.
1: D'accord.
2: Et elle sera restaurée. Jean-Louis est très, très, très artiste, hein, au-delà de Cornelius.
1: C'est sûr.
2: C'est quelqu'un de très doué, très brillant. Donc, il est en mesure parfaite de restaurer un dessin de papa. À l'identique, avec les couleurs de l'époque, c'est pour ça qu'il y a beaucoup de planches en bleu et non pas en orange, parce qu'il a, il s'est tenu à la perfection à l'époque où c'est sorti, en se rapprochant aussi à la perfection du moment où il amène une planche à la maison d'édition, avant même qu'elle ne soit imprimé, c'est-à-dire que pour le coup, il s'est vraiment rapproché à 100% de l'original.

The Who, extrait de l'album Sell Out en 1967, Marianne with the Shaky Hand, pour faire écho à cette année 1967 célébrée dans cette première intégrale de l'œuvre de Gottlieb dont nous parlions avec Ariane Gottlieb. Cet enregistrement par téléphone a été réalisé le 15 décembre dernier et il y a d'autres parties à cet entretien que nous écouterons la semaine prochaine dans cette émission Esperluette, tout comme d'autres moments de discussion avec Gwen de Bonneval et puis très certainement d'autres témoignages, ceux de Jean-Louis Gauthier ou d'Olivier Bron des éditions 2042, autour de cette question du patrimoine, de la restauration et de comment faire perdurer une œuvre. On termine cette émission Esperluette avec une chronique des rééditions récentes de Charles M. Schulz, Peanuts Every Sunday, aux éditions d'Argo. Peanuts Every Sunday, c'est le titre de ce recueil format à l'italienne, 1952-1955, c'est un tome 1, c'est donc Charles Monroe Schulz qui a fabriqué pendant toute sa vie des strips des Peanuts, c'est-à-dire les aventures de Charlie Brown, Snoopy et toute cette petite bande d'enfants très philosophes et souvent plus mûrs parfois que leur âge ne les laisse penser. Et puis le chien Snoopy qui ici fait un peu ses premiers pas et ses premières œuvres. Et il est encore pas exactement le Snoopy tel qu'on le connaîtra plus tard, ne serait-ce que dans son trait, dans son dessin. Il est moins rond, un peu plus petit aussi, plus petit chiot, mais déjà assez espiègle. Et bien voilà, il y a tout l'univers des Peanuts qui se développe dans ces pages du dimanche, alors qui était, pour resituer un peu les choses, des pages qui paraissaient, comme leur titre l'indique, le dimanche dans la presse. Schulz faisait chaque jour un strip de 3 ou 4 cases en noir et blanc dans la presse. Et le dimanche, une page pleine des mêmes aventures des Peanuts, mais en couleur cette fois. C'est donc cette republication de manière soucieuse. Et là aussi, avec un avant-propos, un appareil critique solide, qui est proposé par les éditions d'Argo, 224 pages, cartonné couleur, et ça coûte 35 €. C'est un très très beau livre qui permet d'avoir accès au premier pas finalement des Peanuts. C'est un Charles Schulz qui n'est pas débutant à ce moment-là, mais qui est quand même en train de fabriquer son langage qui va le tenir toute sa vie, puisque jusqu'à la fin de sa vie, il va publier des strips de Peanuts et des pages du dimanche. Il meurt le 12 février 2000 et c'est la veille de l'ultime strip de Snoopy, de Peanuts, qu'il avait choisi d'arrêter, se sachant malade. C'est vraiment une œuvre étonnante qui va durer toute une vie. Il n'y a pas d'autres exemples à ce point dans le milieu de la bande dessinée. Et puis ça reste inégalé en termes de pertinence et de cohérence d'univers avec ses enfants, avec ses Peanuts et avec Snoopy. Il peut tout dire, et même si dans ces pages-là, sur ces 3 années qui sont documentées ici, on est sur les prémices du développement philosophique, social et parfois un rien politique qui va se développer au fur et à mesure du temps, eh bien, on sent bien toutes les possibilités et tout l'enjeu que Schulz va mettre à l'intérieur même de ses Peanuts et qui va faire long feu chez bien d'autres auteurs et autrices par la suite qui vont être influencés plus ou moins directement par les Peanuts, qui vont parfois, en tout cas, avoir elles et eux aussi le miracle de trouver une œuvre, un univers cohérent qui permet de tout dire. Et je pense ici notamment au magnifique Tulip de Sophie Guérive aux éditions 2042. Peanuts Every Day, tome 1, 1952-1955 de Charles Schulz. C'est aux éditions d'Argo pour 35 € et vivement la suite de ses publications pour former une intégrale fort désirable.

Vince Guaraldi du trio Linus and Lucy, deux personnages qui figurent dans les Peanuts de Charles Schulz dont il était question. Et pour terminer cette émission, Esperluette, c'est extrait d'un disque baptisé A Charlie Brown Christmas, publié en 1963 par le pianiste Vince Guaraldi. À 20h, c'est l'émission La Bande Son sur Jet FM. Ne quittez pas l'écoute. Esperluette revient la semaine prochaine à 18h.

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